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0: 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Bonjour.
1: Bonjour, 16 départements de l'Ouest et du pourtour méditerranéen en vigilance orange canicule depuis minuit. La Charente maritime, la Dordogne, la Gironde, les Landes, le Lot et Garonne, les Deux-Sèvres et la Vendée vont rejoindre ceux déjà concernés. Un nouvel épisode de forte chaleur est attendu tout au long de cette semaine selon Météo France. Sur le front des incendies, le feu a déjà parcouru environ 4500 hectares dans les Pyrénées orientales et les habitants de 26 communes doivent évacuer. La situation reste évolutive, annonce la préfecture du département, alors que les conditions météo restent propices au développement de l'incendie. Le Premier ministre face à une motion de censure aujourd'hui, Sébastien Lecornu s'est engagé par courrier à inscrire au Sénat une proposition de loi sur l'adaptation au changement climatique. Il rejette toutefois la demande de hausse du fonds vert. Le chef du gouvernement appelle à privilégier les compromis alors que le rejet de cette motion déposée par les écologistes semble acquis. Édouard Philippe a lancé sa campagne présidentielle hier à l'Adidas Arena de Paris devant plus de 5000 partisans. Le maire du Havre a dévoilé son slogan « Croire en nous ». Il prône une campagne optimiste et face à ses concurrents, il a insisté sur son parcours personnel tout en promettant une réforme massive de l'école. Sans nommer Emmanuel Macron, il a marqué sa volonté de rupture avec la pratique actuelle du pouvoir. Coup de théâtre dans l'affaire Jubilar. 5 ans après la disparition de son épouse Delphine dans le Tarn, Cédric Jubilar est passé aux aveux. Dans une lettre manuscrite remise à son avocat, le peintre plaquiste reconnaît sa pleine responsabilité dans le meurtre commis en décembre 2020. Condamné à 30 ans de réclusion en première instance, il se dit désormais prêt à collaborer avec la justice, notamment pour localiser le corps de la victime. En Ukraine, des bombardements russes ont fait au moins 8 morts tôt ce matin dans la région de Kiev. Des frappes ont été menées alors qu'un sommet de l'OTAN doit se tenir demain à Ankara, en Turquie. Enfin du sport et du football avec la Coupe du Monde. L'Angleterre a remporté son match contre le Mexique 3-2. La Norvège, elle, a éliminé le Brésil. Et puis sur les routes, Isaac Del Toro a remporté la deuxième étape du Tour de France hier devant son coéquipier Tadej Pogacar. Jonas Vingegaard, lui, conserve encore le maillot jaune. Aujourd'hui, la troisième étape du Tour reliant l'Espagne aux Pyrénées orientales aura bien lieu, mais elle devra se dérouler sans public dans sa partie française à cause des incendies.

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0: Vous avez déjà entendu des conversations qui n'ont ni queue ni tête, où l'on se dit que ça passe du coq à l'âne. Mais attendez, un coq ? Et un âne ? Mais pourquoi donc ces deux animaux-là ?
2: Ah oui, tiens, pourquoi on dit ça ?
0: Allez hop, petit saut dans le temps. On remonte au XIVe siècle. On parlait alors de saillir du coq à l'âne, qui s'écrivait alors A-S-N-E. À cette époque-là, âne signifie canne, en référence à la femelle du canard. Et saillir veut dire s'accoupler. Apparemment, les coqs tentaient parfois de saillir les cannes. Avec l'évolution des mots, l'expression change complètement de sens. Comme avec hôpital, l'âne perd son S et prend un circonflexe. C'est à partir de là que l'âne devient un baudet. Mais la confusion reste malgré tout. Et qu'en est-il du verbe saillir ? Lui, il se serait vulgarisé en sauter. Et c'est ainsi que serait née l'expression « sauter du coq à l'âne ». Pour la petite histoire, en allemand, on va passer du petit chapeau au petit bâton. Et en italien, on a le choix entre deux expressions « voler comme un papillon » ou « sauter du poteau à la branche ». Enfin bon, maintenant vous le savez. Et vous dormirez moins bête ce soir.
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1: Bonjour à tous, l'horoscope de ce lundi 6 juillet, on commence avec les béliers. Votre charisme fait des ravages autour de vous. Les taureaux, vous vous sentez bien en ce moment et ça va durer. Les gémeaux, pensez un peu à vous reposer, vous êtes fatigué. Cancer, votre entourage compte sur votre force intérieure. Les lions, attention à votre santé, dormez beaucoup plus. Les vierges, vous faites tourner les têtes et vous êtes en forme. Balance, soyez plus attentif aux gens que vous aimez. Les scorpions, votre charme et votre charisme sont indéniables. Les sagittaires, votre entourage professionnel vous fait confiance. Les capricornes, laissez enfin entrer l'amour dans votre vie. Les verseaux, faites attention aux excès et dormez un peu plus. Et puis les poissons, vous allez rencontrer quelqu'un qui vous aime.
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1: Bonjour à toutes et à tous, on débute avec la surprise de la nuit à la Coupe du Monde 2026. Le Brésil sort par la petite porte, les Brésiliens ont été éliminés dès les huitièmes de finale par la Norvège. Les partenaires d'Erling Haaland se sont imposés 2-1 grâce à un doublé de l'attaquant de Manchester City au 79e et 89e minute de jeu. Le Brésil n'a riposté qu'en toute fin de rencontre dans le temps additionnel grâce à un pénalty transformé par Neymar à la 90e plus 10. L'ancien Parisien a d'ailleurs annoncé sa retraite internationale dans la foulée après 130 sélections, 88 et 59 passes décisives avec la Seleção. Et de leur côté, les Norvégiens affronteront l'Angleterre samedi prochain, car les Anglais ont éliminé le Mexique, pays co-organisateur au Stade Aztec cette nuit. Victoire 3-2 grâce à un doublé de Jude Bellingham et un but d'Harry Kane sur penalty. Les Mexicains ont tenté de revenir dans la partie à chaque fois par Quiñones et Jiménez, en vain, d'autant que les Anglais étaient réduits à 10 après l'expulsion de Cuenca dès la 54e minute de jeu. Et ce lundi, de nouveaux huitièmes de finale au programme. Le Portugal reçoit l'Espagne à partir de 21h à Arlington. Le duel fratricide entre les deux nations de la péninsule ibérique. La dernière fois qu'elles se sont affrontées, c'était en finale de la Ligue des Nations en juin 2025 pour un score de parité de 2-2 à l'issue du temps réglementaire. Et puis l'autre match opposera les États-Unis à la Belgique à 2h du matin la nuit prochaine à Seattle. C'est la 7e confrontation depuis 1930. En cyclisme, Isaac Del Toro a remporté la 2e étape du Tour de France 2026 devant son coéquipier chez UAE, Tadej Pogacar. Jonas Vingegaard reste en jaune aujourd'hui. La 3e étape du Tour de France reliant l'Espagne à la France aura bien lieu, mais se déroulera sans public dans sa partie française à cause des incendies qui touchent les Pyrénées-Orientales. Et puis en F1, le monégasque Charles Leclerc a remporté le Grand Prix de Grande-Bretagne hier. Le pilote Ferrari a devancé 3 Britanniques, George Russell et Lewis Hamilton, sur le podium, et Lando Norris à la 4e place. Antonelli reste en tête du classement général. Très belle journée de sport.
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0: Vos offres d'emploi avec France Travail, antenne de Terrasson-Lavilledieu. Offre 210 CDQN, la ferme au canard située à Montignac-Lascaux recherche une ou un vendeur de produits de la ferme. Les débutants sont acceptés, le contrat proposé est un CDD d'un mois de 37 heures par semaine. Offre 209 SPSP, Patrick Logistique situé à Terrasson recherche une ou un secrétaire comptable, 2 ans d'expérience sur un poste similaire dans le transport ainsi qu'un bac plus 2 ou équivalent comptabilité sont demandés. Le contrat proposé est un CDI de 35 heures par semaine. Offre 208 SYLJ. Patrick Logistique situé à Terrasson recherche également une ou un conducteur routier. Les débutants sont acceptés. Le permis EC poids lourd plus remorque est nécessaire. Le contrat proposé est un CDI de 35 heures par semaine. Offre 208 CSKN. L'association Cap Service à domicile pour le secteur du Lardin-Saint-Lazare recherche une ou un auxiliaire ou assistant de vie aux familles. Les débutants sont acceptés. Une formation CAP, BEP et équivalent santé, titre DEAES ou ADVF, ainsi que le permis B sont demandés. Le contrat proposé est un CDD de 5 mois, de 24 heures par semaine. Offre 208 WCNN. Le camping de Pérignac recherche une ou un animateur d'activités culturelles et de détente. Les débutants sont acceptés, la maîtrise de l'anglais est demandée. Le contrat proposé est un CDD de 2 mois, de 35 heures par semaine. Toutes ces offres et le clic agenda sont disponibles sur francetravail.fr et crystalfm.org. Cet été, venez découvrir les grands sites du Périgord.
1: Bienvenue au château de Fénelon. Fénelon est une forteresse féodale qui a été bâtie initialement au XIIe et XIIIe siècle. Forteresse qui surplombe la vallée de la Dordogne. On est environ 150 mètres par rapport au niveau de la rivière. C'est un château qui est intéressant par son importance, puisque la forteresse a eu la chance de conserver son système défensif, qui comprend aujourd'hui 3 enceintes fortifiées et pas moins d'une dizaine de tours. Durant la visite, nos visiteurs ont la chance de pouvoir découvrir une toiture de losse de l'intérieur en pénétrant dans la tour des confitures. On a une très belle charpente du 15e siècle. Durant la visite, donc on peut découvrir bien entendu les extérieurs du château. On découvre également la cour intérieure, qu'on appelle au Moyen-Âge la haute cour. Le point d'orgue de cette cour, c'est le puits, qui mesure pas moins de 80 mètres de profondeur, creusé entièrement dans la roche. Puits d'ailleurs qu'on appelle des puits de siège, c'était l'assurance vie de la forteresse en cas d'assaut. La suite de la visite comporte bien entendu les intérieurs, qui sont des intérieurs meublés, qui permettent aux visiteurs, au gré des salles, de découvrir la vie seigneuriale au cours des siècles. Les étages du château sont consacrés à la vie noble. En premier lieu, la grande salle du château, c'est la plus grande salle du château, salle qui a eu la chance de conserver ses fresques qui datent du 15e et du 17e siècle. Quant au mobilier, c'est un mobilier essentiellement de la Renaissance, avec les produits phares de l'époque. Parmi les éléments phares de cette décoration, c'est la cheminée de la chambre dite de Fénelon, qui est une des plus belles cheminées en bois du sud-ouest, classée monument historique. Cette cheminée permet également de découvrir sur le manteau le portrait du grand personnage du château, l'écrivain François de Salignac de la Motte Fénelon, né ici le 6 août 1651. Personnage que l'on met également en valeur durant le parcours de visite, avec une illustration de sa vie, de son œuvre, à travers, là aussi, des objets d'époque, édition originale, gravure. Ce personnage est resté célèbre dans l'histoire de France pour son opposition au roi Soleil. Et l'écrivain Fénelon est considéré comme le précurseur des philosophes des Lumières. Fénelon, c'est la forteresse des arts et des lettres. Tous les ans, nous accueillons des expositions d'art. Et on a la chance, cet été, jusqu'en septembre, d'accueillir l'artiste renommé du Périgord, Fernando Costa, dans la caserne du château. Sont réunies une quarantaine d'œuvres qui illustrent tout son talent et son génie.

0: 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Bonjour.
1: Bonjour, 16 départements de l'Ouest et du pourtour méditerranéen en vigilance orange canicule. Un nouvel épisode de forte chaleur avec des pointes à 40 degrés est attendu tout au long de cette semaine, selon Météo France. Une météo qui n'arrange rien du côté des incendies. Dans les Pyrénées-Orientales, le feu a déjà parcouru plus de 4600 hectares au total. Une vingtaine de communes, soit environ 10 000 personnes, ont été évacuées. Le feu n'est toujours pas fixé. Sébastien Lecornu va devoir faire face à une motion de censure ce lundi. Elle a été déposée par les écologistes pour protester contre la gestion de la canicule par le gouvernement. Pour l'heure, le Premier ministre s'est engagé par courrier à inscrire au Sénat une proposition de loi sur l'adaptation au changement climatique. Édouard Philippe a lui lancé sa campagne présidentielle hier à l'Adidas Arena de Paris. Le maire du Havre a dévoilé son slogan « Croire en nous ». Il a insisté sur une réforme massive de l'école. Sans nommer Emmanuel Macron, il a aussi marqué sa volonté de rupture avec la pratique actuelle du pouvoir. Coup de théâtre dans l'affaire Jubilard. 5 ans après la disparition de son épouse Delphine dans le Tarn, Cédric Jubilard est passé aux aveux. Il reconnaît sa pleine responsabilité dans le meurtre commis en décembre 2020. Condamné à 30 ans de réclusion en première instance, il se dit désormais prêt à collaborer avec la justice pour localiser le corps de la victime. En Ukraine, des bombardements russes ont fait au moins 10 morts tôt ce matin dans un nouveau bilan. Des frappes qui ont été menées alors qu'un sommet de l'OTAN doit se tenir demain à Ankara, en Turquie, en présence du président Emmanuel Macron. En football, du côté de la Coupe du Monde, l'Angleterre a remporté son match contre le Mexique, 3-2, et la Norvège a éliminé le Brésil. Et puis coup de pression en coulisses pour les Bleus, la Fédération française de football envisage de déposer une réclamation auprès de la FIFA pour contester le carton jaune reçu par Michael Olise lors du 8e de finale contre le Paraguay. Les images de l'altercation semblent disculper l'attaquant français qui ne semble pas avoir poussé son adversaire. Un tour du côté des routes du Tour de France avec Isaac Del Toro qui a remporté la 2e étape hier devant son coéquipier Tadej Pogacar. Jonas Vingegaard lui conserve le maillot jaune. Aujourd'hui, la 3e étape du Tour de France va relier l'Espagne aux Pyrénées-Orientales et elle aura bien lieu mais devra se dérouler sans public dans sa partie française à cause des incendies.

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1: Bonjour à tous, l'horoscope de ce lundi 6 juillet, on commence avec les béliers. Votre charisme fait des ravages autour de vous. Les taureaux, vous vous sentez bien en ce moment et ça va durer. Les gémeaux, pensez un peu à vous reposer, vous êtes fatigué. Cancer, votre entourage compte sur votre force intérieure. Les lions, attention à votre santé, dormez beaucoup plus. Les vierges, vous faites tourner les têtes et vous êtes en forme. Balance, soyez plus attentif aux gens que vous aimez. Les scorpions, votre charme et votre charisme sont indéniables. Les sagittaires, votre entourage professionnel vous fait confiance. Les capricornes, laissez enfin entrer l'amour dans votre vie. Les verseaux, faites attention aux excès et dormez un peu plus. Et puis les poissons, vous allez rencontrer quelqu'un qui vous aime.
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1: Bonjour à toutes et à tous. L'info locale de proximité en terrassonnée de ce lundi 6 juillet 2026. La Dordogne est en vigilance orange canicule ce lundi, dès midi, le Lot et Garonne et le Lot également. La Corrèze est en vigilance jaune. Des températures maximales entre 36 et 38 degrés et jusqu'à 39 degrés sont même attendues par endroits en Dordogne, mardi et mercredi. 39 degrés à Brive dès ce lundi, c'est le troisième épisode de forte chaleur depuis à peine plus d'un mois. Une automobiliste a perdu le contrôle de sa voiture hier dimanche vers 10h dans le bourg du Moustier à Saint-Léon-sur-Vézère. Elle se dirigeait vers Plazac quand elle s'est endormie au volant. Son véhicule a mordu le talus et a fini de l'autre côté de la route. Heureusement, l'accident n'a pas fait de blessés. Une maison en pierre a brûlé entièrement dans un incendie à Barse samedi vers 11h. L'intervention des pompiers a permis d'empêcher la propagation au bois situé à proximité. 24 pompiers de Thenon, Montignac, Roufignac et Terrasson étaient sur place. L'unique habitant de la maison a été relogé chez les proches. Un court-circuit pourrait être à l'origine de l'incendie. Alerte orange au feu de forêt en Corrèze ce lundi. Le risque est élevé. Cublac, Brignac, Louignac, Saint-Robert, Mansac, Issendon et Saint-Pantaléon de l'Arche sont notamment en situation de crise au niveau le plus élevé. Dans les zones en crise et en alerte renforcée, les usages de l'eau sont fortement limités. Pour les particuliers, l'arrosage des pelouses et massifs est interdit. Seul l'arrosage des jardins potagers reste autorisé entre 20h et 8h du matin. Le remplissage des piscines familiales est interdit en zone de crise. Un communiqué de presse du président du conseil départemental de la Dordogne samedi contre la fermeture de bureaux de poste. La Poste vient d'annoncer la fermeture de son bureau de Saint-Pierre-de-Chignac à la fin de l'été. En dépit de la mobilisation continue des élus locaux, des syndicats et des habitants attachés aux services de proximité, la casse du service public se poursuit dans le monde rural. Gendarmerie, perception, bureau de poste, d'autres bureaux pourraient fermer à court terme. Cubjac, Moulidier, Le Toulon, à Périgueux, Castelnau-la-Chapelle. L'avenir des territoires ruraux passe par le maintien de services publics physiques, non par la fermeture de guichets et d'agences qui restent indispensables à l'équilibre de notre société. Fin de citation. 9 maillots signés par Maxence Lacroix ont été gagnés lors d'une tombola hier dimanche à Thenon. La tombola a atteint plus de 500 participants. La somme de 1700 euros sera reversée au club de foot de Thenon, dans lequel le footballeur défenseur de l'équipe de France, originaire d'Aja, a fait ses débuts. Le tirage a eu lieu en présence de Miss Périgord et de la mère de Maxence Lacroix. Le Tour de France passera en Dordogne samedi. En juillet, l'étape de 180 km entre Périgueux et Bergerac passera notamment par Fosmagne, Thenon, Montignac, Les Aizis, Sarlat, Dôme, La Roque-Gageac, Bénac, Saint-Cyprien, Siorac, le Buisson de Cadouin. Le Tour de France sera aussi en Corrèze le lendemain, dimanche 12 juillet, 185 km entre Malemort et Ussel. À Châtres, le foyer rural laïque propose un marché gourmand nocturne ce soir lundi de 18h30 à 23h sur la place de l'église qui domine la vallée. Des tables et des bancs accueillent le public ainsi que des stands avec des produits locaux. Le conseil communautaire de la communauté de communes du Terrassonnet au Périgord Noir se réunit ce soir lundi à 18h à la salle des fêtes climatisées du Lardin. À l'ordre du jour, composition des commissions, statut de l'élu local, création de la commission intercommunale des impôts directs, subventions aux associations, participation aux services de protection, prévention et lutte contre les espèces invasives, budget principal et budget assainissement des décisions modificatives, création d'un pôle de développement économique, le renouvellement du contrat local de santé, l'animation du site Natura 2000 coteaux calcaires de la Vézère, la fixation de la redevance assainissement collectif et l'aménagement de la zone d'activité Bellevue à Thenon. C'est la soirée d'ouverture des pique-niques blancs ce lundi 6 juillet de 19h à 23h au jardin d'Erignac à Sagnac-et-Vig. Les rendez-vous ont lieu chaque lundi jusqu'au 24 août. La tenue blanche est exigée. Il est possible de réserver en ligne son panier pique-nique. Un saxophoniste live accompagne un DJ tout au long de la soirée de ce soir. Un téléphone 05 53 28 99 71. Le clarinettiste Evan Christopher est en concert ce soir lundi à 20h30 en église de Sainte-Marie de Chignac, invité par le festival MNOP. Il rend hommage entre autres à Sidney Bechet. La maîtrise de la cathédrale de Poitiers donne un concert demain, mardi 7 juillet, à 20h30, en église Saint-Pierre-Eslien de Montignac-Lascaux. Ce chœur d'une trentaine de jeunes chanteurs, dirigé par Romain Auguste, sera accompagné par David Sénéquier au piano et à l'orgue. Au programme, le Stabat Mater de Caldara ou encore Ave Verum de Mozart, ainsi que des fables de Verlaine et La Fontaine. Mise en musique, participation libre, un téléphone 06 09 78 09 58. Une soirée dansante à la Belle Étoile animée par Thierry Combeau, c'est à Saint-Rabier, vendredi 10 juillet, avec Magret Frites sur le grill. Réservation au 06 85 13 46 17, 06 85 13 46 17, il faudra apporter ses couverts. À noter, un repas-concert demain soir, mardi, à 19h, au camping de Pérignac, avec le groupe Homemade Crumble. Avec un menu unique, un téléphone 05 53 50 57 73, 05 53 50 57 73. Et puis, c'est le retour cette semaine du festival Saint-Amand fait son intéressant, festival de théâtre de rue, dès vendredi à 18h dans le village de Saint-Amand-de-Colly. Le festival s'installe pour 3 jours jusqu'à dimanche soir. Voilà, fin de cette édition. Merci de l'avoir suivi.
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0: 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Bonjour.
1: Bonjour, ça va encore chauffer cette semaine. 16 départements de l'Ouest et du pourtour méditerranéen sont en vigilance orange canicule. Un nouvel épisode de forte chaleur avec des pointes à 40 degrés qui devraient s'installer durablement sur la France. Une météo qui n'arrange rien du côté des incendies. Dans les Pyrénées-Orientales, le feu a déjà parcouru plus de 4600 hectares au total. Une vingtaine de communes, soit environ 10 000 personnes, ont été évacuées. Le feu n'est toujours pas fixé. Le ministre de l'Intérieur, Laurent Nunez, qui va se rendre sur place dans l'après-midi, a évoqué une saison compliquée et a déclaré qu'à l'échelle nationale, 11 000 hectares ont été brûlés cette année contre 5 700 l'an dernier à la même époque. Toujours en lien avec les fortes chaleurs, le Premier ministre Sébastien Lecornu va devoir faire face à une motion de censure ce lundi. Elle a été déposée par les écologistes pour protester contre la gestion de la canicule par le gouvernement et sera notamment signée par les socialistes. Un coup de théâtre dans l'affaire Jubilard. 5 ans après la disparition de son épouse Delphine dans le Tarn, Cédric Jubilard est passé aux aveux. Il reconnaît sa pleine responsabilité dans le meurtre commis en décembre 2020. Condamné à 30 ans de réclusion en première instance, il se dit désormais prêt à collaborer avec la justice pour localiser le corps de la victime. En Ukraine, des bombardements russes ont fait au moins 10 morts tôt ce matin dans la région de Kiev. Des frappes qui ont été menées alors qu'un sommet de l'OTAN doit se tenir demain à Ankara, en Turquie, en présence du président Emmanuel Macron. Du sport et du football, avec la Coupe du Monde qui se poursuit, l'Angleterre a remporté son match contre le Mexique 3-2 et la Norvège a éliminé le Brésil. Et puis un coup de pression en coulisses pour les Bleus. La Fédération Française de Football envisage de déposer une réclamation auprès de la FIFA pour contester le carton jaune reçu par Michael Olise lors du 8e de finale contre le Paraguay samedi. Les images de l'altercation semblent disculper l'attaquant français. Il ne semble pas avoir poussé son adversaire. Enfin du cyclisme, avec le Tour de France, Isaac Del Toro qui a remporté la 2e étape hier devant son coéquipier Tadej Pogacar. Mais c'est Jonas Vingegaard qui conserve le maillot jaune. Aujourd'hui, la 3e étape de ce tour va relier l'Espagne aux Pyrénées-Orientales et devrait bien avoir lieu, mais devra se dérouler sans public et avec le strict minimum, en tout cas dans sa partie française, à cause des incendies qui font toujours rage dans la région.

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1: Bonjour à toutes et à tous et bienvenue dans notre dernière chronique des jardins Ça pousse en Périgord.
2: Et bonjour Léo.
1: Bonjour Xavier, bonjour à toutes et à tous nos chers auditeurs depuis le début qui nous écoutent. Et c'est toujours un plaisir de parler jardin, de parler arbustes, de parler potager. Et donc aujourd'hui, c'est notre dernière chronique de la saison. Hein. On prend un petit peu de vacances, on va dire.
2: Allez, les chroniqueurs, prendre des vacances. Voilà. Bon, que ce ne sera pas les vacances au jardin, mais bon, quand même, il y a beaucoup à s'occuper, il y a beaucoup à arroser, il y a beaucoup à pailler, à récolter.
1: Ah, là, oui.
2: On vous dit tout de suite qu'on reprendra donc au début octobre avec sûrement des conseils de plantation de fruitiers, tout ce qui tourne toujours autour du jardin.
1: Donc, on a amené un arbuste qui fleurit en ce moment.
2: Ouais, donc.
1: Bien fleuri, donc c'est l'arbre à papillon.
2: On remet donc un arbuste à l'honneur qui est magnifique en ce moment, qui est l'arbre du Père David, appelé communément comme ça, le Buddleia Davidi. Un arbuste qui avait été bien sûr un peu banni parce que c'est un arbuste invasif,
1: mais c'est
2: quand même une culture et des arbres qui tiennent la route à la chaleur une fois qu'ils sont bien implantés. Mmh. Et on arrive à avoir de belles coloris et des arbres qui tiennent bien à la chaleur.
1: Ah, surtout vu les chaleurs qu'on a eues la semaine dernière et la semaine d'avant, les 35-40 degrés, 42 même. Mmh. Enfin bon, ça a été très chaud. Ouais. Et le Buddleia, lui, eh ben, il a pas baissé le museau, comme on dit.
2: Voilà, c'est
1: donc
2: ça.
1: Il a tenu. Sa floraison est des fois un petit peu grillée quand même. Hein, ça arrive. Mais sinon, bon, ça fleurit. Et ça, c'est très bien pour les pollinisateurs, voilà. Notamment les papillons, comme le nom l'indique. Mmh. Mais aussi tout ce qui est abeilles, c'est important pour le miel. Mmh. Et après, bah, tous les petits lépidoptères.
2: C'est un arbuste qui est quand même assez intéressant, comme on le disait, avec des évolutions variétales qu'il y a eu, et on arrive à avoir des belles coloris, des hauteurs qui diffèrent.
1: Donc, du grand,
2: voilà.
1: 2m50, 3m à peu près, un bel arbre à papillon. Mmh. Et après, on a vraiment des variétés naines,
2: ouais.
1: Idéales à mettre en jardinière ou en pleine terre, sur un devant de massif par exemple. Vraiment, c'est des variétés qui feront 45 cm maximum.
2: Ça peut même habiller un beau talus, ouais. Faire un beau nuage
1: de couleurs.
2: Il existe donc maintenant des nouvelles variétés qui ont plusieurs couleurs sur
1: des trios de couleurs.
2: Voilà, ouais. Sur la même épi. Donc ça, c'est des magnifiques variétés. Donc à mettre dans des terrains calcaires. Bon, bien sûr, on évite toujours les zones humides. Quoique en bordure de berge, en bordure de bassin, ils se comportent très bien.
1: On peut mettre ça dans une haie, ça fait de la floraison estivale, c'est excellent.
2: En association toujours avec un peu d'arbustes persistants.
1: Et donc, un peu de fleuris, par exemple, du printemps. Enfin, on peut vraiment le mettre partout.
2: Donc le Buddleia, donc, c'est un arbuste semi-persistant, hein, c'est bien ça, hein.
1: C'est ça.
2: Voilà pour cet arbuste. Donc on ne va pas vous repasser la panoplie des arbustes qu'on a à la pépinière. En ce moment, on a une belle collection quand même d'agapantes.
1: Oui.
2: Et qui tiennent vraiment à la chaleur. Elles sont belles, les mois en ce moment.
1: C'est ça, oui, elles sont bien fleuries. Il y a les grosses agapantes africaines là qui s'appellent africanus là, vraiment les hautes. Des hautes tiges pratiquement de 80 cm, elles sont vraiment très très belles.
2: Très, très belles. Il y a de la violacée, il y a de la marine,
1: des blanches,
2: de la pitchoune. On peut faire quand même de belles choses avec une agapante, une verveine de Buenos Aires et de la lavande. Ça fait un magnifique trio. J'en ai vu sur des massifs, ça tient la route.
1: C'est ça. Bon, allez, on passe au jardin.
2: Regarde ce beau melon. Et on va pas tarder à attaquer les melons.
1: À déguster un bon melon français.
2: Voilà. Un bon melon français. Les melons, pour en parler toujours chez vous, dans vos jardins, la noison se fait bien. On pince toujours parce que ça part dans tous les sens. De l'eau, ça aime l'eau.
1: Ah hein. Oui, beaucoup d'eau, comme les pastèques.
2: Comme les pastèques. On va se régaler, les melons, avec ce soleil, il va y avoir ce qu'il faut en quantité de sucre.
1: Les concombres aussi au jardin, là, la saison est arrivée, là.
2: La saison est arrivée.
1: Les cornichons, Laurent, parle-nous de tes cornichons.
2: Voilà, les cornichons, ils ont eu un peu chaud, mais on va récupérer un peu la production, ouais. Je pense. Mais ça a été dur de les mettre en place, tu vois. Ça a du mal avec ces chaleurs à se mettre en place, donc ça met du temps. Il faut les arroser, bien sûr, régulièrement, bien les pailler. Encore, il n'y a pas la production qu'il faut, mais ça va venir, ça fleurit. Les abeilles sont dessus, ça fait de la belle noison. On va avoir de beaux cornichons pour nos bocaux, sans problème.
1: Ce qu'on a en foison, souvent, c'est la courgette, ça, ouais. Beaucoup, beaucoup. Et les tomates qui vraiment grossissent, moi j'ai l'impression que cette chaleur, bon, des fois, ça, il y a quand même un mal fait, que c'est pas bon. C'est que cette chaleur, eh bien, en fait, ça brûle les fleurs des tomates et ça les fait avorter. Mmh. Donc on aura un peu moins de production. Ça se voit pas, mais ça se verra dans 15 jours, 3 semaines, 1 mois, quand les tomates vont se former.
2: Donc on a trois belles variétés de courgettes qu'on vendait dans notre pépinière. C'était la verte, là, que tu m'avais fait faire. Il y avait la jaune, et il y en avait une autre petite.
1: Ouais, la rayée là.
2: La rayée, ouais.
1: Ouais. Ouais. C'est la grisette de Provence.
2: La grisette de Provence, ouais. Voilà, tu vois. Elle est bien. Et puis au niveau chaleur, bon.
1: Elle résiste bien.
2: Les fleurs sont belles, il n'y a aucun problème. En remontant le jardin, bon, les salades, il faut toujours en faire en semis. Bon, c'est dur pour les faire lever en soi.
1: Voilà, ouais.
2: Donc il faut guetter les orages et semer juste avant.
1: Et les oignons.
2: Et les oignons.
1: Oh, bon. Les oignons rouges, là, ça y est, ça arrive.
2: On fait de magnifiques bottes d'oignons rouges de Toulouse, en frais fan verte encore. Ça résiste bien. Hein.
1: Et c'est extra, surtout en goût.
2: C'est extra en goût, ça pique pas. C'est un petit goût et c'est un peu sucré. Donc si vous voulez en manger, ça se passe.
1: Avec les crudités, c'est. Allez,
2: je dis où c'est qu'on en a, du côté de la petite supérette du Saillant, qui nous prend quelques oignons. Cet oignon de Toulouse reste un oignon quand même de produit de niche que personne ne connaît et qu'il va falloir absolument développer. En ce moment, pour ceux qui peuvent, une bonne tranchée bien humide, on va planter quelques poireaux.
1: Que pour ceux qui trouvent du plan de poireaux, parce que nous, on n'en a pas la pépinière.
2: Nous, on n'en a pas la pépinière, mais autrement.
1: Il faut essayer d'en trouver sur les marchés des fois.
2: Ouais, ouais. Nous, moi, c'est ce que j'ai fait. Et puis, on coupe bien les fans avant de planter. On raccourcit la racine. On fait une bonne tranchée à la binette. On mouille bien la tranchée. On vient planter à la quille dedans. On remouille derrière. Mes poireaux, c'est parti. Il faut faire comme ça. Sinon, après, ça va faire un peu tard pour les planter. Donc, il faut le faire maintenant entre fin juin et le 14 juillet.
1: On va parler pour finir un petit peu d'arrosage. Donc, attention, les arrosages, ça sert à rien d'arroser tous les jours en petite quantité. On le dit souvent, il vaut mieux arroser une grosse quantité et espacer de 2-3 jours. Parce que, Laurent, t'es d'accord? Parce qu'en fait, si on arrose 2 litres tous les jours, en fait,
2: ouais.
1: C'est bien. Ah ben. Mais en fait, ça va juste développer un petit système racinaire, ouais, à la surface du sol. Alors que si on arrose vraiment une bonne quantité tous les 2 jours, 2 jours et demi, déjà ça redescendra dans le sol,
2: ouais,
1: et ça profitera mieux, quoi.
2: Voilà, t'as tout dit. Donc c'est des quantités,
1: c'est important,
2: assez importantes pour celui qui peut. Les bassines se vident, c'est sûr, mais bon, il faut faire comme on peut, quoi. Et puis surtout il faut pailler. Il n'y a que l'humidité dessous qui fait que
1: En
2: paillant, c'est là où on garde le maximum de fraîcheur.
1: Si on a d'autres périodes caniculaires, on met un petit voile sur le jardin. Voilà, une petite ombrière pour pas que ça brûle quand même tous nos légumes, c'est important.
2: Ouais, on le met le matin, on l'enlève le soir, enfin on essaye de jouer avec ça, parce que bon, à 42, c'est...
1: Et puis bien sûr,
2: c'est pas pratique.
1: Période d'arrosage, ben c'est, on va dire, de 21h jusqu'à...
2: Toute la nuit.
1: 7h du matin, voilà.
2: Jusqu'à 7h du matin.
1: Sinon, ça sert à rien. Donc c'est la nuit ou le matin de bonne heure.
2: Voilà. Donc et puis les fruitiers.
1: Il faut aussi
2: abondamment d'eau.
1: Ouais.
2: Prenez soin de vos jardins.
1: Voilà.
2: Prenez soin de vos fruitiers.
1: Les fruitiers, les prunes.
2: Vos framboisiers.
1: Hein, la prunes, reine Claude de Vars.
2: La reine Claude de Vars.
1: Elle va arriver là.
2: Arriver
1: elle
2: sans
1: tourne
2: tarder.
1: Et commence, là, ça arrive.
2: Elle a 15 jours d'avance.
1: Ouais.
2: Les mirabelles, c'est pareil.
1: Ouais.
2: Écoutez, on aura quand même quelques fruits et puis on va
1: essayer légumes.
2: Quelques légumes. Et on va tenir le coup tout l'été.
1: Bien sûr.
2: On se dit à
1: septembre.
2: À la rentrée.
1: À la rentrée en septembre.
2: Merci à Cristal FM, merci à Xavier pour cette période qu'on a passée ensemble depuis maintenant.
1: Merci.
2: Février, hein.
1: Ouais.
2: On était à février.
1: J'ai l'impression, c'est comme à l'école, on vient tout le temps.
2: Ouais. Merci à toute l'équipe de Cristal. Et puis n'oubliez pas,
1: ça pousse
2: en Périgord.
1: Merci.
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0: 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Bonjour.
1: Bonjour à tous. Toujours l'inquiétude dans les Pyrénées-Orientales. Le feu a déjà parcouru plus de 4600 hectares et il n'est toujours pas fixé, selon le préfet du département ce matin. Il note cependant que sa progression a ralenti dans la nuit grâce à la baisse du vent et des températures. Rappelons que près de 10 000 personnes ont été évacuées de la zone, essentiellement des habitants du massif des Aspes et la ville voisine d'Isle-sur-Tête. 700 pompiers sont mobilisés. Un incendie qui a aussi un impact sur le Tour de France. La troisième étape reliant Granollers en Espagne aux Angles dans les Pyrénées-Orientales devra se faire sans public dans sa partie française en raison de la mobilisation des secours sur l'incendie. Et la saison s'annonce particulièrement compliquée selon Laurent Nunez. Ce matin, 11 000 hectares de forêt ont déjà brûlé contre 5 700 l'an dernier à la même période. Dans le même temps, 16 départements de l'Ouest et du pourtour méditerranéen sont en vigilance orange canicule aujourd'hui. Il a craqué. Dans un courrier remis à ses avocats, Cédric Jubilard reconnaît le meurtre de son épouse Delphine. Ses aveux sont un tournant dans cette affaire, plus de 5 ans après les faits. Jusqu'ici, le peintre plaquiste avait toujours nié toute implication dans la disparition de sa femme. Cédric Jubilard a été condamné en octobre dernier à 30 ans de réclusion criminelle lors de son premier procès. Il doit être jugé en appel en septembre. Le bilan s'alourdit en Ukraine. Les bombardements russes qui ont frappé la région de Kiev ce matin ont fait au moins 10 morts selon les autorités locales. En Inde, ce sont les pluies diluviennes qui ont noyé Bombay ce week-end. Au moins 6 personnes sont mortes dans l'effondrement d'un immeuble. Et puis sport et football, et ce choc hier soir. Le Brésil a été éliminé de la compétition dès les 8e de finale par une vaillante équipe de Norvège. Score final 2-1. Le Mexique, l'un des pays organisateurs, est également éliminé après s'être incliné 3-2 face à l'Angleterre. Au prochain tour, l'Angleterre sera donc opposée à la Norvège. À suivre ce soir, Portugal-Espagne à 21h, suivi d'États-Unis-Belgique à 2h du matin.

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0: 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Bonjour.
1: Bonjour à tous. Toujours l'inquiétude dans les Pyrénées-Orientales. Le feu a déjà parcouru plus de 4600 hectares et n'est toujours pas fixé, selon le préfet du département ce matin. Il note cependant que sa progression a ralenti dans la nuit grâce à la baisse du vent et des températures. Rappelons que près de 10 000 personnes ont été évacuées de la zone, essentiellement des habitants du massif des Aspes et la ville voisine d'Isle-sur-Tête. 700 pompiers sont mobilisés. Un incendie qui a aussi un impact sur le Tour de France. La troisième étape reliant Granollers en Espagne aux Angles dans les Pyrénées-Orientales aujourd'hui devra se faire sans public dans sa partie française en raison de la mobilisation des secours sur l'incendie. Un feu de forêt également dans une zone de montagne difficile d'accès sur le territoire de la commune de Die dans la Drôme. Il a progressé cette nuit. La surface parcourue est désormais de 450 hectares selon les autorités. Et la saison s'annonce particulièrement compliquée selon Laurent Nunez, le ministre de l'Intérieur ce matin. 11 000 hectares de forêt ont déjà brûlé contre 5 700 l'an dernier à la même période. Dans le même temps, notez que 16 départements de l'Ouest et du pourtour méditerranéen sont en vigilance orange canicule. Les députés socialistes ne voteront pas la motion de censure déposée par les écologistes. Elle a pour but de sanctionner une impréparation au changement climatique et aux canicules. Il a craqué. Dans un courrier remis à ses avocats, Cédric Jubilard reconnaît le meurtre de son épouse Delphine. Ses aveux sont un tournant dans cette affaire, plus de 5 ans après les faits. Jusqu'ici, le peintre plaquiste avait toujours nié son implication dans la disparition de sa femme. Cédric Jubilard a été condamné en octobre dernier à 30 ans de réclusion criminelle lors de son premier procès. Il doit être jugé en appel en septembre. Sport et football, et ce choc hier soir, le Brésil a été éliminé de la compétition dès les huitièmes de finale par une vaillante équipe de Norvège, score final 2 buts à 1. Le Mexique est l'un des pays organisateurs, est également éliminé après s'être incliné 3 buts à 2 face à l'Angleterre. Au prochain tour, l'Angleterre sera donc opposée à la Norvège.

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0: Aujourd'hui, dans cette nouvelle édition de Culture et Pop sur Crystal FM, on prend la direction de Saint-Amand-de-Colly, où l'art de la rue s'apprête une nouvelle fois à investir chaque recoin du village. Le festival Saint-Amand fait son intéressant soufflera cette année ses 18 bougies du 10 au 12 juillet, avec une programmation toujours aussi audacieuse. Pour nous en parler plus en détail, nous nous sommes entretenus avec Sylvie Berthelot-Roulant, présidente de l'association Saint-Amand fait son intéressant. Aujourd'hui, direction le village de Saint-Amand-de-Colly, qui accueillera les 10, 11 et 12 juillet, la 18e édition du festival. Saint-Amand fait son intéressant depuis près de 20 ans. Ce rendez-vous fait la part belle aux arts de la rue et transforme le village en une véritable scène à ciel ouvert. Et pour nous présenter cette nouvelle édition, nous recevons la présidente de l'association, Sylvie Berthelot-Roulant. Bonjour.
1: Bonjour.
0: Alors avant de parler de cette 18e édition, revenons sur les débuts du festival. L'association, elle est née en 2009. Quelle était l'idée de départ et comment est née cette envie de faire vivre un festival de spectacles vivants au cœur de Saint-Amand-de-Colly?
1: Eh bien, il y a eu une volonté politique déjà avec le conseil municipal, la mairie. Et puis surtout, ça a été lié à la rencontre d'une compagnie majeure des arts de la rue pour la cité Générique Vapeur. Et c'est comme ça que le festival a commencé, grâce à eux.
0: 18 éditions plus tard, le festival est devenu un rendez-vous incontournable de l'été en Dordogne. Est-ce que vous imaginiez un tel succès au départ et qu'est-ce qui fait qu'aujourd'hui, l'identité de Saint-Amand fait son intéressant?
1: Eh bien, parce que nous avons toujours, innové, inventé et surtout, nous sommes dans le partage et donc ça a été de belles rencontres et de belles aventures. Voilà, il faut rester dans la poésie tous les jours aussi, si on peut, et Saint-Amand se prête bien à cet exercice.
0: Cette année, vous fêtez justement vos 18 ans, c'est un peu la majorité. Vous avez choisi d'en faire le fil rouge de cette édition avec ce clin d'œil à l'âge de tous les possibles. Pourquoi ce choix?
1: Eh bien, tout simplement parce qu'on veut marquer les 18 ans, tout comme nous avions marqué les 10 ans du festival avec la compagnie Carabosse et la compagnie Générique Vapeur, tout comme nous avons fêté les 900 ans de l'abbaye avec les 900 coups avec la compagnie Akuma et d'autres, bien sûr. Générique Vapeur aussi, c'est une compagnie complice. L'idée de fêter les 18 ans, eh bien, écoutez, la majorité, c'est un bel âge, c'est tous les possibles, ce sont des envies et cette année, nous avons 18 compagnies.
0: Alors ça, c'est un beau clin d'œil. Le festival investit tout le village avec des spectacles dans les rues, sur les places ou encore dans les jardins. En quoi ce patrimoine exceptionnel participe-t-il à l'expérience que vivent les festivaliers?
1: Eh bien déjà, Saint-Amand est un village classé, plus beau village de France, mais c'est mettre en valeur aussi tout ce patrimoine et le redécouvrir. C'est une autre lecture avec les artistes et une très belle exposition cette année avec Enora Lallée.
0: Alors la programmation, elle est comme chaque année très variée. On retrouvera du théâtre de rue, du cirque contemporain, de la danse, de la musique, des performances, mais aussi une expo et une conférence. C'est important pour vous donc de proposer une telle diversité artistique, je suppose.
1: Oui. Il faut toucher tous les publics et en même temps se faire plaisir, mais c'est aussi réfléchir. Voilà.
0: Et sans tout dévoiler, pouvez-vous nous faire découvrir un petit peu quelques temps forts de cette édition? Quels sont les spectacles, en tout cas, ou les compagnies que vous êtes particulièrement heureuse d'accueillir cette année?
1: Alors, il y a l'ouverture du festival avec l'exposition d'Enora Lallée. Ça sera aussi l'occasion de découvrir toute la programmation. Et ensuite, je vous invite également à venir à la conférence Art et démocratie de Barbara Stiegler et Christophe Péba. Et ensuite, il y a toutes les autres compagnies, et notamment cette année, les 18 ans, il y aura une proposition le samedi sur les 18 ans, que nous avons appelé le collectif SAPSI, une déambulation pour raconter l'histoire justement de nos 18 ans.
0: Festival, ce n'est pas seulement 3 jours de spectacle. Votre association, elle accompagne aussi des artistes en résidence et soutient la création tout au long de l'année. Alors, pouvez-vous nous en dire quelques mots?
1: Alors, en général, on reçoit 5-6 résidences par an. Donc ça, c'est un partenariat soit avec l'Agora, soit avec l'OARA, soit avec l'agence culturelle, c'est-à-dire avec des institutions. Il faut que ce soit adapté, évidemment, au lieu. Donc ce sont des résidences, mais il y a aussi la résidence de création spécifique pour le festival. Et donc là, c'est tout un travail à l'année où le conservatoire de musique participe, où des artistes locaux participent. Enfin, c'est une mise en œuvre tout au long de l'année.
0: Et derrière un événement de cette ampleur, il y a beaucoup de préparation à Hein. Combien de bénévoles participent à cette aventure et comment s'organise d'ailleurs un festival comme celui-ci?
1: Alors, on commence au 1er janvier, on termine au 31 décembre.
0: 365 jours.
1: Oui. Toute l'année, c'est aussi les rencontres, c'est-à-dire aller voir des spectacles, bien sûr, c'est toute une équipe parce qu'il y a les constructeurs. Quand on est sur la semaine de création, vous pouvez venir, bien sûr, vous verrez tout ce qui est mis en œuvre et qui est ce domaine de l'inventif, de l'imaginaire, du rêve et toujours un petit clin d'œil à la poésie et à des références. Les résidences, il faut être là, il faut accueillir les artistes, ça peut être très divers. Et ensuite, l'idée, c'est toujours de les programmer la saison suivante ou la saison d'après, parce qu'on a une fenêtre de tir qui est très courte sur 3 jours. On ne peut pas programmer plus. Et on commence aussi en fin d'après-midi pour des raisons de météo, on va dire.
0: Le monde de la culture, on le sait, est fragilisé, mais la gratuité fait partie de l'ADN du festival depuis sa création. Alors pourquoi était-il important dès le départ que tous les spectacles soient accessibles gratuitement au public?
1: Alors ça, c'est une volonté politique. C'est un engagement, c'est du militantisme. Donc là, maintenant, nous avons commencé déjà l'année précédente. Nous invitons le public à participer puisque nous avons moins de subventions, mais que nous sommes toujours aussi exigeants et ambitieux sur les propositions et sur la qualité des spectacles. Donc c'est un choix. Pour l'instant, le public nous accompagne bien. J'espère que ça va continuer encore cette année.
0: Et pour celles et ceux qui ne connaissent pas encore le festival, comment leur donner envie de venir passer une journée, une soirée ou un week-end à Saint-Amand-de-Colis? Qu'est-ce qui fait la magie d'ailleurs de ce rendez-vous?
1: Eh bien, je pense qu'il faut venir pour le découvrir. C'est un moment où il y a la convivialité et la proximité avec les artistes. C'est-à-dire, on est dans un village, c'est ouvert. Tout le monde peut se promener, consommer, voir des spectacles. Voilà, c'est très agréable, c'est très fluide et c'est ouvert à tout le monde.
0: Et pour terminer, quel message souhaitez-vous adresser aux auditeurs de Crystal FM? Pourquoi faut-il absolument venir vivre cette 18e édition les 10, 11 et 12 juillet prochains à Colis, Saint-Amand?
1: Parce que Saint-Amand fait toujours son intéressant.
0: Très bonne réponse. Merci Sylvie Berthelot-Rouland d'avoir été avec nous sur Crystal FM. On rappelle que donc ce festival Saint-Amand fait son intéressant et majeur. Il revient pour sa 18e édition les 10, 11 et 12 juillet à Saint-Amand-de-Colis. 3 jours de spectacles vivants, d'art de la rue, de musique, de cirque et de rencontres artistiques dans l'un des plus beaux villages du Périgord et peut-être de France aussi. L'entrée est entièrement gratuite. Un rendez-vous à ne pas manquer. Merci d'avoir été avec nous.
1: Merci beaucoup à vous.
0: Avec plaisir.
1: À bientôt. Merci, au revoir.
0: Au revoir.

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0: 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Bonjour.
1: Bonjour à tous. Dans les Pyrénées-Orientales, l'accalmie de la nuit n'a été que de courte durée. La lutte des pompiers a repris ce matin. L'incendie parti de Trévillac a déjà parcouru plus de 4600 hectares de végétation, entraîné l'évacuation de plus de 10 000 personnes et il n'est toujours pas fixé. Un incendie qui a également un impact sur le Tour de France. La troisième étape reliant Granollers en Espagne aux Angles dans les Pyrénées-Orientales aujourd'hui devra se faire sans public dans sa partie française en raison de la mobilisation des secours sur l'incendie. Un feu de forêt également dans une zone de montagne difficile d'accès sur le territoire de la commune de Die dans la Drôme. Il a progressé cette nuit. La surface parcourue est désormais de 450 hectares. Et la saison s'annonce particulièrement compliquée. Selon le ministre de l'Intérieur, 11 000 hectares de forêt ont déjà brûlé contre 5 700 l'an dernier à la même période. Dans le même temps, 16 départements de l'Ouest et du pourtour méditerranéen sont en vigilance orange canicule ce lundi. Les députés socialistes ne voteront pas la motion de censure déposée par les écologistes. Elle a pour but de sanctionner une impréparation au changement climatique et aux canicules du gouvernement. En l'absence du soutien du RN et du PS, la motion n'a aucune chance d'être votée. C'est un véritable coup de théâtre dans l'affaire Delphine Jubilard. Son mari Cédric a avoué un meurtre dans une lettre écrite à ses avocats. 5 ans après les faits, il dit vouloir offrir une véritable sépulture à la mère de ses enfants. Un retournement radical alors qu'il niait jusqu'ici toute implication dans la disparition de son épouse. Le corps de la victime se trouverait à quelques kilomètres seulement du domicile du couple à Cagnac-les-Mines, dans le Gard. Ce drame en Isère, un jeune randonneur porté disparu depuis plus d'une semaine dans le massif de Beldon a été retrouvé mort au pied d'un massif. Il avait 19 ans. Sport et football, et ce choc, hier soir, le Brésil a été éliminé de la compétition dès les huitièmes de finale par une vaillante équipe de Norvège. Score final 2-1. Le Mexique, l'un des pays organisateurs, est également éliminé après s'être incliné 3-2 face à l'Angleterre.

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1: Bonjour à toutes et à tous. L'info locale de proximité en Terrassonnais de ce lundi 6 juillet 2026. La Dordogne est en vigilance orange canicule ce lundi, dès midi, le Lot et Garonne et le Lot également. La Corrèze est en vigilance jaune. Des températures maximales entre 36 et 38 degrés et jusqu'à 39 degrés sont même attendues par endroits en Dordogne, mardi et mercredi. 39 degrés à Brive dès ce lundi, c'est le troisième épisode de forte chaleur depuis à peine plus d'un mois. Une automobiliste a perdu le contrôle de sa voiture hier dimanche vers 10h dans le bourg du Moustier à Saint-Léon-sur-Vézère. Elle se dirigeait vers Plazac quand elle s'est endormie au volant. Son véhicule a mordu le talus et a fini de l'autre côté de la route. Heureusement, l'accident n'a pas fait de blessés. Une maison en pierre a brûlé entièrement dans un incendie à Bars samedi vers 11h. L'intervention des pompiers a permis d'empêcher la propagation au bois situé à proximité. 24 pompiers de Thenon, Montignac, Roufignac et Terrasson étaient sur place. L'unique habitant de la maison a été relogé chez les proches. Un court-circuit pourrait être à l'origine de l'incendie. Alerte orange au feu de forêt en Corrèze ce lundi. Le risque est élevé. Cublac, Brignac, Louignac, Saint-Robert, Mansac, Issendon et Saint-Pantaléon de l'Arche sont notamment en situation de crise au niveau le plus élevé. Dans les zones en crise et en alerte renforcée, les usages de l'eau sont fortement limités. Pour les particuliers, l'arrosage des pelouses et massifs est interdit. Seul l'arrosage des jardins potagers reste autorisé entre 20h et 8h du matin. Le remplissage des piscines familiales est interdit en zone de crise. Un communiqué de presse du président du conseil départemental de la Dordogne samedi contre la fermeture de bureaux de poste. La Poste vient d'annoncer la fermeture de son bureau de Saint-Pierre-de-Chignac à la fin de l'été. En dépit de la mobilisation continue des élus locaux, des syndicats et des habitants attachés aux services de proximité, la casse du service public se poursuit dans le monde rural. Gendarmerie, perception, bureau de poste, d'autres bureaux pourraient fermer à court terme. Cubjac, Moulidier, Le Toulon, à Périgueux, Castelnau-la-Chapelle. L'avenir des territoires ruraux passe par le maintien de services publics physiques, non par la fermeture de guichets et d'agences qui restent indispensables à l'équilibre de notre société. Fin de citation. 9 maillots signés par Maxence Lacroix ont été gagnés lors d'une tombola hier dimanche à Thenon. La tombola a atteint plus de 500 participants. La somme de 1700 euros sera reversée au club de foot de Thenon, dans lequel le footballeur défenseur de l'équipe de France, originaire d'Ajat, a fait ses débuts. Le tirage a eu lieu en présence de Miss Périgord et de la mère de Maxence Lacroix. Le Tour de France passera en Dordogne samedi. En juillet, l'étape de 180 km entre Périgueux et Bergerac passera notamment par Fosmagne, Thenon, Montignac, Les Aizis, Sarlat, Dôme, La Roque-Gajac, Bénac, Saint-Cyprien, Siorac, le Buisson de Cadouin. Le Tour de France sera aussi en Corrèze le lendemain, dimanche 12 juillet, 185 km entre Malemort et Ussel. À Châtres, le foyer rural laïque propose un marché gourmand nocturne ce soir lundi de 18h30 à 23h sur la place de l'église qui domine la vallée. Des tables et des bancs accueillent le public ainsi que des stands avec des produits locaux. Le conseil communautaire de la communauté de communes du Terrassonnais au Périgord Noir se réunit ce soir lundi à 18h à la salle des fêtes climatisées du Lardin. À l'ordre du jour, composition des commissions, statut de l'élu local, création de la commission intercommunale des impôts directs, subvention aux associations, participation aux services de protection, prévention et lutte contre les espèces invasives, budget principal et budget assainissement des décisions modificatives, création d'un pôle de développement économique, le renouvellement du contrat local de santé, l'animation du site Natura 2000 coteaux calcaires de la Vézère, la fixation de la redevance assainissement collectif et l'aménagement de la zone d'activité Bellevue à Thenon. C'est la soirée d'ouverture des pique-niques blancs ce lundi 6 juillet de 19h à 23h au jardin d'Erignac à Sagnac-et-Vig. Les rendez-vous ont lieu chaque lundi jusqu'au 24 août. La tenue blanche est exigée. Il est possible de réserver en ligne son panier pique-nique. Un saxophoniste live accompagne un DJ tout au long de la soirée de ce soir. Un téléphone 05 53 28 99 71. Le clarinettiste Evan Christopher est en concert ce soir lundi à 20h30 en église de Sainte-Marie de Chignac, invité par le festival MNOP. il rend hommage, entre autres, à Sidney Bechet. La maîtrise de la cathédrale de Poitiers donne un concert demain, mardi 7 juillet, à 20h30, en église Saint-Pierre-Eslien de Montignac-Lascaux. Ce chœur d'une trentaine de jeunes chanteurs, dirigé par Romain Auguste, sera accompagné par David Sénéquier au piano et à l'orgue. Au programme, le Stabat Mater de Caldara ou encore Ave Verum de Mozart, ainsi que des fables de Verlaine et La Fontaine, mise en musique, participation libre, un téléphone 06 09 78 09 58. Une soirée dansante à la Belle Étoile animée par Thierry Combeau, c'est à Saint-Rabier, vendredi 10 juillet, avec Magret Frites sur le grill. Réservation au 06 85 13 46 17, 06 85 13 46 17, il faudra apporter ses couverts. À noter, un repas-concert demain soir, mardi, à 19h, au camping de Pérignac, avec le groupe Homemade Crumble, avec un menu unique, un téléphone 05 53 50 57 73, 05 53 50 57 73. Et puis, c'est le retour cette semaine du festival Saint-Amand fait son intéressant, festival de théâtre de rue, dès vendredi à 18h dans le village de Saint-Amand-de-Colly. Le festival s'installe pour 3 jours jusqu'à dimanche soir. Voilà, fin de cette édition. Merci de l'avoir suivi.
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3: Vos offres d'emploi avec France Travail, antenne de Terrasson-Lavilledieu. Offre 210 CDQN, la ferme au canard située à Montignac-Lascaux recherche une ou un vendeur de produits de la ferme. Les débutants sont acceptés, le contrat proposé est un CDD d'un mois de 37 heures par semaine. Offre 209 SPSP, Patrick Logistique situé à Terrasson recherche une ou un secrétaire comptable. 2 ans d'expérience sur un poste similaire dans le transport ainsi qu'un bac plus 2 ou équivalent comptabilité sont demandés. Le contrat proposé est un CDI de 35 heures par semaine. Offre 208 SYLJ. Patrick Logistique situé à Terrasson recherche également une ou un conducteur routier. Les débutants sont acceptés. Le permis EC poids lourd plus remorque est nécessaire. Le contrat proposé est un CDI de 35 heures par semaine. Offre 208 CSKN. L'association Cap Service à domicile pour le secteur du Lardin-Saint-Lazare recherche une ou un auxiliaire ou assistant de vie aux familles. Les débutants sont acceptés. Une formation CAP, BEP et équivalent santé, titre DEAES ou ADVF, ainsi que le permis B sont demandés. Le contrat proposé est un CDD de 5 mois de 24 heures par semaine. Offre 208 WCNN. Le camping de Pérignac recherche une ou un animateur d'activités culturelles et de détente. Les débutants sont acceptés, la maîtrise de l'anglais est demandée. Le contrat proposé est un CDD de 2 mois, de 35 heures par semaine. Toutes ces offres et le clic agenda sont disponibles sur francetravail.fr et cristalfm.org.

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0: 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Bonjour.
1: Bonjour à tous. Dans les Pyrénées-Orientales, l'accalmie de la nuit n'a été que de courte durée. La lutte des pompiers a repris intensément ce matin. L'incendie parti de Trévillac hier a déjà parcouru plus de 4600 hectares de végétation, entraîné l'évacuation de plus de 10 000 personnes et il n'est toujours pas fixé. Les feux se multiplient sur le territoire. Selon Laurent Nunez, le ministre de l'Intérieur, ce matin, la saison s'annonce particulièrement compliquée. 11 000 hectares de forêt ont déjà brûlé contre 5 700 l'an dernier à la même période. Conséquence, l'Union européenne annonce le déploiement en France de 4 avions bombardiers d'eau pour aider les équipes mobilisées contre les violents incendies qui sévissent dans le sud du pays. Dans le même temps, notez que 16 départements de l'Ouest et du pourtour méditerranéen sont en vigilance orange canicule ce lundi. C'est donc dans ce contexte que les députés socialistes annoncent qu'ils ne voteront pas la motion de censure déposée par les écologistes qui veut sanctionner une impréparation du gouvernement au changement climatique et aux canicules. Le texte sera étudié à partir de 14h. C'est un véritable coup de théâtre dans l'affaire Delphine Jubilard. Son mari Cédric a finalement avoué son meurtre dans une lettre écrite à ses avocats. 5 ans après les faits, il dit vouloir offrir une véritable sépulture à la mère de ses enfants. Un retournement radical alors qu'il niait toute implication dans la disparition de son épouse jusqu'ici. Le corps de la victime se trouverait à quelques kilomètres seulement du domicile du couple à Cagnac-les-Mines dans le Tarn. À Marseille, un dentiste vient d'écoper de 5 ans de prison, dont 3 ans avec sursis, pour une vaste escroquerie commise au préjudice de la sécurité sociale et évaluée à plus de 2,6 millions d'euros. Sport et football et ce choc hier soir dans le mondial. Le Brésil a été éliminé de la compétition dès les 8e de finale par la Norvège. Score final 2-1. Le Mexique, l'un des pays organisateurs, est également éliminé après s'être incliné 3-2 face à l'Angleterre. Au prochain tour, l'Angleterre sera donc opposée à la Norvège.

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0: La 32e édition du Festival au Chant de Chantex en Corrèze revient cette année, c'est 11 et 12 juillet. Pour nous en parler plus en détail dans une nouvelle édition de Cultura Pop sur Cristal FM, nous nous sommes entretenus avec Aurélie Monteil, coprésidente de l'association Tuberculture qui porte cet événement. Bonjour à toutes et à tous, aujourd'hui sur Cristal FM direction Chantex où l'on prépare l'un des grands rendez-vous musicaux de l'été en Corrèze. Le Festival au Chant qui revient les 10 et 11 juillet pour sa 39e édition. Un festival porté par l'association Tuberculture depuis près de 40 ans avec une programmation éclectique, un cadre champêtre et un véritable esprit de partage. Pour en parler aujourd'hui, nous recevons Aurélie Monteil, coprésidente de l'association Tuberculture. Bonjour.
1: Bonjour.
0: Pour commencer, pouvez-vous nous rappeler ce qu'est le Festival au Chant et ce qui fait son identité depuis bientôt 40 ans?
1: Le Festival au Chant, c'est un festival de musique actuelle, on va dire, qui accueille des artistes variés et éclectiques, vous l'avez dit, depuis 40 ans. C'est une scène en milieu rural, dans un petit village de 600 habitants, qui est la commune de Chantex, et qui est portée quasi intégralement par des bénévoles, ce qui lui donne une singularité et un esprit bien particulier au milieu des champs et dans un écrin de verdure magnifique.
0: Alors le festival il est organisé dans ce petit village de Corrèze, Chantex, mais il attire chaque année plusieurs milliers de festivaliers. Comment expliquez-vous cet attachement du public à ce rendez-vous-là ?
1: Le festival est un des plus anciens festivals corréziens, puisqu'il existe depuis bientôt 40 ans, et je pense qu'au fur et à mesure des années, il est devenu un rendez-vous incontournable. Il a su garder aussi son âme du départ, c'est-à-dire un mélange entre un festival de musique où on accueille des artistes que l'on voit sur les grandes scènes nationales et un esprit aussi un peu de fête de village, de partage et de plaisir de se retrouver.
0: Alors Aurélie Monteil, on va y revenir plus en détail dans quelques instants, mais cette année encore, vous proposez une programmation très variée. Comment l'avez-vous imaginé et quels étaient vos critères de choix ?
1: Nous avons tenté de faire une programmation qui corresponde à ce que on pense que notre public attend. On a essayé de faire une programmation qui soit assez familiale et que toute personne, quel que soit son âge, puisse avoir un artiste qui lui corresponde. C'est un peu l'ADN du festival depuis qu'il existe, d'avoir un festival, alors on dit de 7 à 77 ans, mais on va dire que c'est de un peu moins à un peu plus, bien évidemment.
0: Le Festival au Chant de Chantex, vendredi 10 juillet, on retrouvera déjà Kali, Benjamin Biolay et Orange Blossom, trois univers très différents. Que souhaitez-vous offrir au public avec cette première soirée ?
1: Une soirée, on va dire, à la fois chanson française au sens large du terme, puisque Benjamin Biolay est quand même un artiste de renom, qui est bien connu, qui a des textes assez poignants et qui emporte une personnalité musicale bien à lui. Kali, quant à lui, c'est un habitué du festival. Il est déjà venu trois fois. Lui aussi de la chanson française, lui aussi c'était de la nouvelle scène, hein, au même moment, dans les années 2000, quand il a commencé à être connu en tant que Benjamin Biolay, il faisait partie de ce qu'on appelait cette nouvelle scène française, mais plus festif et plus joyeux. Et quant à Orange Blossom, c'est un groupe qui a un univers très à lui, très particulier, à la fois avec des sonorités maghrébines, africaines, orientales, et un peu d'électro, de hip-hop, qui emmène son public dans son univers très beau et très onirique.
0: Avant les concerts, le public découvrira également À tout cœur. On dit Cap de chanter ensemble, c'est un projet participatif. Pouvez-vous nous en dire un petit peu plus à ce sujet ?
1: On dit Cap, c'est la 5e édition qui passe sur le festival. Hein. C'est chaque année, on travaille avec les établissements médico-sociaux du GEMCEL, les résidents, pour des projets inclusifs. Cette année, c'est À tout cœur chanter ensemble sur scène des résidents de foyers de vie de personnes en situation de handicap et des chorales de la région ou qui ont été créées pour l'occasion. En faisant ensemble, on travaille à l'inclusion et à masquer, on va dire, un peu les différences.
0: Alors le samedi 11 juillet, toujours à Chantex, en Corrèze, place à Fred's, les Négresses Vertes, les Têtes Raides et Tracy de ça. Donc là aussi, la soirée promet d'être très festive. Comment décririez-vous cette deuxième journée, en tout cas cette deuxième soirée à Chantex ?
1: Pareil, il y en a un peu pour tous les goûts. Fred, c'est un nouvel artiste d'une vingtaine d'années, qui est un artiste canadien, qui est très connu au Canada, connu aussi de la part des adolescents, de nos adolescents. Il a beaucoup de musique qui tourne sur les réseaux sociaux. Une soirée destinée à ce public, suivie ensuite des Négresses Vertes, où là, finalement, on passe un peu pour les un peu plus âgés, les Négresses Vertes, groupe de rock très connu des années 80, qui s'est remontée il y a 2 ans, il me semble, et qui, sur ses succès, rappelle à chacun ses jeunes années pour une soirée endiablée, j'ai envie de dire, et très rock. Puis les Têtes Raides, un groupe là aussi qui est bien venu à Chantex, mais il y a très longtemps, c'était en 2004. Voilà, groupe de rock avec des textes engagés très forts qui correspondent totalement à l'esprit de Chantex. Et enfin, Tracy de ça, qui est une artiste qui fait du hip-hop et du rap, mais très féministe et racisée, comme elle le dit, et qui voilà, sur ces thèmes-là, chante et se produit pour l'égalité et avec des textes très engagés.
0: Le Festival au Chant, alors ce ne sont pas seulement des concerts dont on vient de parler, mais on retrouve aussi des animations, des spectacles, des groupes régionaux sur les interplateaux, DJ set, sans oublier les à côté. Alors pourquoi est-il important pour vous de proposer une véritable expérience de festival ?
1: Parce que quand on vient à Chantex, il faut qu'on vive Chantex. L'idée, c'est de pouvoir en profiter un maximum sur l'ensemble de la soirée, d'avoir une soirée aussi bien de partage avec des personnes avec qui l'on peut venir, des amis, mais également qui ouvrent aux musiques et aux concerts. Donc voilà, donc des groupes locaux, Pito et Toti, les Chasse-Patates, avec un petit clin d'œil pour les Chasse-Patates, puisque le lendemain, il y a le Tour de France, et la patate, bien évidemment, est notre marqueur. Et donc, c'est vraiment, ils allient vraiment patate et vélo, expérience vélo. Donc c'est un groupe très, très unique. Et cette année, on a aussi fait le choix de remettre deux concerts en tout début de soirée à 19h, 19h30, côté bourg de Chantex, vraiment à l'arrivée du festival, pour permettre aux personnes qui n'ont pas forcément de billets pour aller voir les têtes d'affiche, puissent également participer à la fête, vivre Chantex et accéder à des concerts gratuitement. Et ça, ce sera avec Superfeuille le vendredi soir et Truman le samedi soir à 19h30, 20h. Ce sont tous les deux des groupes aussi locaux limousins.
0: Chantex Musique pour tous, donc. On se rattrapera un petit peu de la période de fête de la musique canicule 2026 chez vous en Corrèze. Alors depuis toujours, Tuberculture défend l'idée que la culture, justement, doit aussi vivre en milieu rural. Est-ce toujours le fil conducteur de votre action aujourd'hui ?
1: Oui, bien sûr. Ah, bien sûr, c'est organiser une diffusion culturelle en milieu rural, permettre aux habitants de notre territoire et de la ruralité d'avoir accès à des têtes d'affiches ou à des concerts de qualité égale à ce qu'ils pourraient avoir dans des grandes villes. Alors certes, aujourd'hui, il y a des festivals comme à Brive, à Malemort, voilà, dans des villes qui nous sont proches, mais l'identité Chantex et l'identité à la fois rurale, musicale et festive et culturelle de notre festival demeure, perdure et on la défend, j'ai envie de dire, bec et ongle, pour que justement ce soit aussi dans ces petites communes, dans ces petits territoires, qu'on peut montrer toute la richesse qu'il y a dans notre ruralité.
0: Comme le fait un petit peu aussi Gignac avec le festival Écosystème. Un mot également sur les bénévoles. On imagine qu'un événement comme celui-ci ne pourrait pas exister sans eux.
1: Et complètement. C'est 175 bénévoles, 175 et 200 bénévoles qui œuvrent sur le festival. C'est là tout cœur. Enfin, c'est vraiment qui fait le l'âme du festival. L'association, elle a pas de salariés à l'année. Et donc le festival, il est vraiment créé, monté grâce aux bénévoles, à leur présence. Voilà. Et ça aussi, c'est un marqueur de la ruralité, j'ai envie de dire, parce qu'on ne peut pas s'appuyer sur des services d'une grande ville, on ne peut pas s'appuyer, on s'appuie que sur l'engouement bénévole pour faire vivre notre événement. Et ce que nous dit le public, ça se ressent, puisque vraiment tous les gens qui participent à l'organisation du festival ont vraiment envie d'être présents, puis ils ont vraiment envie que ça fonctionne. Je ne dis pas que c'est pas le cas ailleurs, bien évidemment, mais il y a un attachement qui est vraiment émotionnel au festival de la part des bénévoles. Et voilà, ça se ressent vraiment dans l'ambiance qui peut y avoir à Chantex.
0: Le Festival au Chant met aussi en avant les producteurs locaux, la gastronomie et le patrimoine du territoire. Est-ce une manière de faire découvrir Chantex autrement que par la musique aussi ?
1: Oui, bien sûr. La patate a toujours été le fil conducteur du festival. Ça permet de mettre en avant tout ce qui compose notre commune et notre environnement, les savoir-faire de notre territoire et l'agriculture et les producteurs locaux en font bien évidemment partie, au sens même de notre territoire. Donc il est normal pour nous de les mettre en avant et de les faire connaître à ce moment-là.
0: Vous parliez, Aurélie, souvent de l'ambiance très particulière du Festival au Chant. Si vous deviez convaincre quelqu'un qui n'est jamais venu, que lui diriez-vous ?
1: Il faut venir, on est au milieu d'un champ, au milieu de l'herbe, on a de l'espace, les enfants peuvent gambader, jouer, vraiment sans aucun problème et sans aucune inquiétude. On ne croise que des gens qui sourient et qui ont envie d'être là. Et la musique est vraiment superbe.
0: Enfin, pour ceux qui souhaitent réserver leur place, retrouver le programme complet aussi ou toutes les informations pratiques, que faut-il faire ? On va sur les réseaux sociaux, évidemment.
1: Alors, on peut aller, bien sûr, sur les réseaux sociaux. On a une page Facebook et une page Instagram. On peut également aller sur notre site internet www.tuberculture.fr. Les places du festival sont en vente aussi dans tous les points de vente habituels.
0: Je rappelle que le Festival au Chant se déroulera les vendredis 10 et samedi 11 juillet prochain à Chantex. Deux jours de musique, de découverte et de convivialité avec notamment Kelly, Benjamin Biolay, Orange Blossom, Freds, les Négresses Vertes, les Têtes Raides et Tracy Dessa. Et toutes les infos pratiques et la billetterie donc, et le programme complet sont à retrouver sur le site de tuberculture.fr. Merci beaucoup Aurélie Montaille. On rappelle que vous êtes la co-présidente de l'association Tuberculture. Merci d'avoir été avec nous.
1: Merci
0: sur Cristal FM.
1: Merci.

0: Cet été, venez découvrir les grands sites du Périgord.
1: Bonjour, je suis Marie, médiatrice culturelle au musée gallo-romain de Périgueux-Vézouna, responsable des publics, et je vous propose une petite découverte du lieu. On est dans une ville gallo-romaine, la cité des Pétrochores, une ville qui a été bâtie au 1er siècle par des Gaulois qui ont adopté la culture romaine. Vézouna est une ville qui faisait à peu près 80 hectares pour une population estimée entre 10 et 12 000 habitants, avec des grands monuments comme un amphithéâtre qui pouvait accueillir 20 000 spectateurs, un temple dédié à la tutelle de la ville, la déesse des Pétrochores, qu'on appelle donc Vézouna et qui a donné son nom à la ville. Nous avons également un centre civique important avec le forum romain et des thermes publics pour alimenter la ville en eau et rendre accessible l'hygiène à toute la population de la cité. C'est un site archéologique qui correspond aux vestiges d'une domus, la grande demeure dans la ville. Et en 59, lorsqu'on lance un projet de construction de HLM, les archéologues demandent une intervention et découvrent un site exceptionnel, extrêmement bien conservé sur plus d'un mètre de hauteur, des peintures murales encore en place et beaucoup, beaucoup d'objets de la vie quotidienne qui nous permet vraiment de plonger dans cette ville d'il y a plus de 2000 ans. Et un architecte mondialement connu qui a été retenu pour ce superbe projet, Jean Nouvel, bien évidemment, qui ici marque plein de points très forts dans la mise en valeur du site et de sa protection, avec ce système de verrières qui nous permet d'avoir une vision extérieure. On a cette végétation qui rentre aussi beaucoup dans l'espace et le volume du musée. Maison de 4000 m², hein, avec ce plan reflété au plafond pour que les visiteurs prennent conscience de la taille de ce bâtiment, probablement réservé à l'élite. Ce qui rend le lieu unique, c'est qu'on a construit un musée sur un site archéologique, ce qui est quand même assez rare en Europe. Beaucoup, beaucoup d'objets, comme je vous le disais, de la vie quotidienne qui nous permet vraiment de toucher à des choses qui ont été manipulées par des gallo-romains d'il y a plus de 2000 ans. On a retrouvé des graffitis sur les peintures murales qui évoquent des combats de pugilistes, des boxeurs de l'époque. Un petit alphabet, un ABCD, on peut tout à fait imaginer l'élève un peu qui fait des petites bêtises. On a des objets de parure, on a de très beaux bijoux, des bains privés, hein, bains chauds, bains tièdes, bains froids. On a des système de chauffage au sol, donc des choses quand même assez extraordinaires. Cette année, on a maintenu l'exposition temporaire L'Antiquité au coin de la rue jusqu'au 30 août. Et après, on va avoir cet été, les jeudis, des animations autour des thématiques qu'on développe dans l'exposition, donc le tissage, les jeux dans la rue, tout ce qui est le travail du bronze. On a un bronzier qui va participer à une journée le 23 juillet pour faire des démonstrations dans le parc. On va essayer tous les jeudis de l'été de programmer des animations au grand public pour découvrir ces thématiques particulières. J'aimerais qu'on arrive à inventer une machine à remonter le temps pour pouvoir découvrir réellement cette civilisation qui me fascine.

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0: 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Bonjour.
1: Bonjour à tous. Coup de théâtre dans l'affaire Jubilard pour la première fois depuis la disparition de Delphine Jubilard en décembre 2020. Son mari Cédric a formulé des aveux de culpabilité selon son avocat Pierre Debuisson. Il était à bout de cette situation et avait besoin de parler. L'avocat a donné une conférence de presse. 16 départements de l'Ouest et du pourtour méditerranéen sont en vigilance orange canicule. La Charente-Maritime, la Dordogne, la Gironde, les Landes, le Lot-et-Garonne, les Deux-Sèvres et la Vendée vont rejoindre ceux déjà concernés. Les députés socialistes annoncent qu'ils ne voteront pas la motion de censure déposée par les écologistes qui veut sanctionner une impréparation au changement climatique et aux canicules. Le texte sera étudié tout à l'heure. Football, déception pour le Mexique qui s'est incliné 3-2 face à l'Angleterre au terme d'un match haletant. Les Anglais ont gagné le droit de défier la Norvège, qualifiée pour les quarts de finale aux dépens du Brésil.

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1: Éduquer, c'est transmettre à la génération future un corpus de connaissances, de valeurs et de compétences faisant partie d'une culture commune. Les méthodes d'enseignement et d'éducation sont aujourd'hui largement remises en question. Nour Feta choisit la pédagogie Montessori. Nour Feta accompagne les enfants dans leur découverte du monde en leur transmettant des savoirs fondamentaux dans la joie de vivre. Telle est l'orientation de la pédagogie Montessori selon Nour Feta. Cette émission Carbone Zéro donne la parole à Nour Feta qui apporte une réflexion sur sa vision de l'enfant dans la société, dans la famille et dans le monde. Bonjour Nour Feta.
2: Dans le cadre de cette émission, on aborde le thème de l'éducation. Donc j'ai rencontré des pédagogues, j'ai rencontré des profs qui ont quitté le système de l'éducation nationale pour se consacrer à autre chose, des parents d'élèves. Et là je suis maintenant avec toi Nour Feta. Je sais que tu organises des stages et des conférences autour de la pédagogie de Maria Montessori. Donc avant que tu me parles de Montessori, de cette pédagogie, j'aimerais simplement que tu te présentes un petit peu et que tu me dises comment est-ce que toi, dans ton cheminement personnel, tu es arrivé à t'intéresser à l'éducation.
3: Alors bonjour, oui, je suis Nour Feta et... Alors, comment est-ce que je suis arrivée à l'éducation? En fait, c'est un peu surprenant parce que j'y suis arrivée un peu par hasard. À la base, bon, je me suis toujours intéressée à l'enfant, mais à la base, en fait, je me dirigeais plutôt vers l'animation. Mais après mon bac, en fait, j'avais envie d'élargir mon horizon et je suis allée à Londres. Je voulais apprendre l'anglais et c'est là, en fait, j'ai travaillé dans une maternelle française à Londres. Et elle m'a dit, bon, écoute, avec ton BAFA, ça va pas suffire et j'aimerais bien que tu te formes parce que en Angleterre, le BAFA est pas reconnu, donc il te faudrait un autre examen. Enfin, et donc, en fait, elle m'a inscrit. Elle m'a dit, alors je sais pas ce que c'est exactement, mais je t'ai inscrit à un cours. Et ça s'appelle Montessori. Et donc je suis allée, je ne connaissais pas du tout. Et j'y suis allée et là effectivement, je suis tombée complètement en amour. Parce que déjà j'étais intéressée, mais là en fait ça m'a apporté énormément. Et voilà, et depuis en fait ça va faire plus de 25 ans que je suis passionnée par la méthode, c'est pas une méthode, mais par le travail de Maria Montessori.
2: Est-ce que tu t'es intéressée à d'autres formes de pédagogie que Montessori? Est-ce que tu es allée dans différentes écoles? Est-ce que tu as creusé pour voir un petit peu les différents panels?
3: Alors oui, effectivement, c'est grâce aux discussions, c'est grâce aux rencontres que j'ai faites, où on a pu comparer, on a pu discuter, et c'est vrai que plus les discussions étaient respectueuses et ouvertes, et plus c'était extraordinaire, parce qu'on voyait bien que, quelque part, les objectifs sont les mêmes, mais les moyens sont différents. Et on perçoit aussi que dans chaque méthode, dans chaque proposition, il y a des bonnes choses, il y a des choses à prendre. Et c'est vrai que c'est passionnant, en fait. On a l'impression que c'est un grand pulse et qu'on va tous avoir des éléments différents et qu'au fur et à mesure, ce pulse il va se compléter pour favoriser, en fait, une meilleure éducation, une bienveillance, un accompagnement plus juste. Voilà, du moment où je ne connais pas, j'attends, en fait, d'avoir plus d'informations pour pouvoir examiner ou en tout cas me dire j'aime cet aspect-là, j'aime bien ce côté-ci, je vais l'inclure dans ma pratique.
2: On va revenir à Maria Montessori. Est-ce que tu peux me parler de l'histoire, de l'historique, hein? Qui est cette dame et quelles sont les questions qu'elles se sont posées pour pouvoir mettre en place sa pédagogie?
3: Alors, en fait, effectivement, l'histoire de Maria Montessori est absolument extraordinaire. D'abord, il faut savoir quand même que c'est la seule femme pédagogue. Son histoire, du fait que ça se soit passé dans les années 1870, en fait, c'est extraordinaire de voir qu'une femme ait réussi à s'imposer à cette époque. Elle a fait médecine. Et donc c'est la première femme italienne à faire ses études de médecine. Et à l'époque, pour montrer à quel point c'était difficile, en fait d'abord elle a eu du mal à rentrer dans cette école. Et en plus, les hommes en fait n'acceptaient pas de disséquer devant une femme. Et elle est obligée d'attendre le soir pour retourner à la morgue, en fait, pour aller faire ses études et pouvoir compléter l'information. Donc, on voit déjà la détermination de cette femme de comprendre, simplement d'être, de pas se laisser piéger par son temps. Et le fait qu'elle soit une femme, elle ne s'est pas laissée embarquer dans le refus des hommes. Pour s'informer. Rien ne l'a empêché à avoir une observation juste, à essayer de comprendre avec tous les éléments qu'elle pouvait avoir autour d'elle. Et d'ailleurs, la preuve, c'est que, en fait, après ses études de médecine, elle a été appelée dans un centre d'enfants en déficience intellectuelle. Et elle les a vus gratter la terre, mettre des objets dans leur bouche. Elle a vraiment pu constater, observer ce comportement-là. Elle savait très bien que ce n'était pas anodin. Et en fait, ce qui est extraordinaire, c'est qu'elle a parcouru l'Europe. Elle s'est promenée dans l'Europe entière pour aller voir les dernières trouvailles de l'époque, les éléments, les articles des derniers scientifiques, etc., etc. Et donc, elle a fait un vrai travail de fond, juste parce qu'elle a observé que des enfants mettaient des objets dans leur bouche. Ce qui pour tout le monde paraît mais complètement banal, quoi. Et en fait, elle en est revenue avec des informations mais extraordinaires.

0: comprendre pourquoi en fait ces enfants-là avaient réussi ces examens-là alors que des enfants normaux ne le réussissaient pas nécessairement.
1: Et la suite de l'histoire ?
0: Alors la suite de l'histoire, c'est que on l'a fait intervenir avec des enfants normaux. Et là, en fait, elle est rentrée dans quelque chose de différent. Et la première chose qu'elle fait, en fait, elle essaye de comprendre, et donc elle observe. Et donc elle a observé les enfants, et avec toutes les connaissances qu'elle avait pu accumuler grâce au travail qu'elle avait fait avec les enfants qui avaient des difficultés, eh bien, elle a juste adapté, et elle a beaucoup travaillé, elle a beaucoup testé. Ça a été vraiment un travail empirique. Et c'est juste fantastique. Et donc elle est arrivée avec des éléments qui, lorsque on les comprend, eh bien là, on prend la mesure de ce qu'elle a offert. Et là, on prend la mesure de ce que nous, on peut offrir en fait, grâce à elle.
1: Donc c'est quelque chose de complètement visionnaire, parce qu'à cette époque, on est fin 1800, début 1900, l'enfant n'est pas du tout considéré en tant que tel, c'est plutôt quelqu'un qu'on remplit de compétences ou de connaissances sans vraiment s'intéresser à qui il est et sans l'observer finalement.
0: Absolument, c'est exactement ça. Et c'est là le génie, et c'est pour moi, c'est pour cette raison en fait que je suis passionnée par son travail, parce que on a le sentiment que, alors je ne sais pas comment, elle a réussi à faire ça, mais en fait elle est complètement libérée des préjugés de l'époque, voilà, une forme de lucidité, d'intelligence de sa part qui a fait que elle observait déjà, elle ne jugeait pas. Elle dit, en fait, un enfant, ce n'est pas un vase que l'on remplit, mais une source

0: On va venir à nos jours, bah, à aujourd'hui, donc on fait un bond dans le temps, on arrive 100 ans plus tard, 150 ans après. La pédagogie Maria Montessori est utilisée dans différentes écoles du monde entier. Pourquoi ?
1: En fait, le fait de prendre conscience, et puis nous de l'expérimenter, chaque personne en fait, eh bien, ça nous permet de percevoir tout ce qu'elle a observé. Et en fait, je pense que c'est parce qu'elle touche l'universel dans son observation, sans préjugés, sans éléments perturbateurs qui viennent apporter peut-être des fausses notions. Je pense qu'elle touche vraiment l'universel. Et donc, toutes les personnes qui l'ont approchée, toutes les personnes qui ont utilisé sa méthode, en fait, prennent conscience de ça. Et donc, automatiquement, elle perdure.
0: Pour les parents, les parents se posent à un moment donné la question de l'école. Forcément, on a des enfants, on veut ce qu'il y a de mieux pour eux. Quelles sont les bonnes questions que les parents peuvent se poser pour savoir où mettre leurs enfants, dans quel type d'école ? Parce qu'aujourd'hui, on a tout un panel, on a le choix.
1: Alors oui, effectivement, heureusement, c'est super en fait qu'il y ait autant de propositions parce qu'il faut qu'on avance. Et donc, plus il y aura de propositions et plus on va finalement trouver les meilleures solutions. Maintenant, on voit bien que la base, ça reste l'observation. Ça reste justement la raison pour laquelle on veut quelque chose on cherche quelque chose de plus pertinent. Et c'est vrai que c'est important pour le parent d'être en accord avec ce qu'il est, avec ce qu'ils sont, avec ce qu'est l'enfant, avec ce qu'ils ont envie de proposer à leurs enfants. Enfin, moi, il y a une chose qui me semble essentielle et je pense que c'est très important pour tout le monde de le savoir, c'est qu'un enfant est un être très fort. On l'oublie, on a l'impression que l'enfant est un être fragile. De 0 à 6 ans, l'enfant a un potentiel absolument extraordinaire. En fait, à tous les niveaux, ça veut dire que ce soit physique, que ce soit psychique, mais j'ai l'impression que, en fait, la vie est intelligente, la vie est bien faite, et que ce qu'elle propose, c'est de 0 à 6 ans, en fait, elle donne à l'enfant la possibilité de survivre. On peut imaginer la force que la nature va lui donner pour qu'il puisse apprendre à se lever, faire ses premiers pas, apprendre ses premiers mots. Et tout ça, en fait, Montessori en parle. Donc, elle leur donne des noms. Elle appelle ça les périodes sensibles pour le tout petit. En fait, où il y a une énergie qui est décuplée, qui est même voire plus que ça. C'est pour ça qu'il faut avoir confiance. L'essentiel, c'est d'avoir confiance en son enfant. Ne pas penser que il faut absolument le protéger. Il faut faire attention, on a tendance à surprotéger, on a tendance à faire beaucoup de choses à leur place, alors que leur travail à eux, justement, ce qu'ils cherchent à faire, c'est d'être le plus

0: autonome possible. Et Montessori, elle le montre bien. Dès la naissance, en fait, l'enfant, son action principale, c'est d'acquérir l'autonomie.
1: Tu peux développer un peu cette histoire de période sensible? Qu'est-ce qu'elle va observer en l'enfant?
0: Alors en fait, elle a découvert ça grâce à des scientifiques de l'époque. Et en fait, c'est des choses qu'on perçoit dans la nature, chez différents insectes, etc. Il y a des périodes où on va avoir une énergie supplémentaire. Déjà, l'énergie de l'enfant 0 à 6 ans, on peut le constater, hein, elle est quand même extraordinaire, cette énergie. Et donc, elle a pu observer que pendant les périodes sensibles, eh bien, elle va encore augmenter. Parce qu'on voit bien que les apprentissages demandent énormément d'énergie. Par exemple, la marche, lorsqu'on regarde la tête de l'enfant, enfin, par rapport aux proportions de son corps, etc., on voit bien que l'équilibre est quand même difficile à trouver. Et que son travail, eh bien, ça va être de trouver cet équilibre. L'énergie, elle va être là pour lui permettre d'utiliser sa stratégie qui va être la plus efficace. Et c'est absolument extraordinaire de pouvoir observer un enfant dans cet effort-là. Et ce qu'il y a d'extraordinaire aussi, c'est que c'est toujours dans la joie. Ça ne se fait pas dans la douleur, ça ne se fait pas dans la fatigue, ça se fait dans la joie, ça se fait dans l'émerveillement, ça se fait dans la réussite.
1: Alors en comparaison, on va se projeter dans l'école, on va aller dans une classe. Peut-être on va comparer deux classes, une classe plus ou moins dite normale, de l'éducation publique, et une classe avec des outils Montessori. Qu'est-ce qui va se passer dans la classe Montessori?
0: Montessori est consciente que l'enfant se construit. Elle dit en fait, il a appris à marcher. Il a appris à parler tout seul, sans qu'un adulte vienne lui donner des cours, sans qu'un adulte lui explique. Et donc Montessori, elle dit, en fait, l'enfant, il est naturellement apprenant. Et lui, ce qu'il a envie de faire, c'est de comprendre. Si on prend l'utérus, si on prend le ventre, on voit bien que là, en fait, tout était sombre, la température était constante. Et quand il va arriver dans ce monde, il y a un million de choses, de couleurs, de sensations. En fait, nous sommes des êtres sensoriels et tous ces sens sont en éveil. Et lorsque l'enfant va être accompagné dans une classe Montessori, en fait, on est conscient que lui, ce qu'il a envie de faire, c'est de comprendre. Elle leur propose des activités où justement, ils vont se diriger vers ces activités naturellement parce qu'ils vont aller répondre à leur curiosité. Mais plutôt que de donner la réponse, eh bien, c'est eux qui vont la découvrir. Et la sensation d'avoir compris par la manipulation, par nos sens, en fait, donne à l'enfant une joie et une confiance en lui qui est absolument extraordinaire.
1: La sensorialité, c'est quelque chose d'hyper important dans cette pédagogie Montessori. Est-ce que tu peux développer qu'est-ce que c'est que le côté sensoriel et comment est-ce qu'on va l'expérimenter?
0: Alors en fait, eh bien, comme je disais tout à l'heure, nous sommes des êtres sensoriels. Ça veut dire que nos sens, en fait, ils vont nous informer. Ils vont nous informer sur le monde extérieur. La partie sensorielle du travail de Montessori, il va avoir des cubes, il va avoir des choses. Mais le fait de porter un cube, par exemple, il va avoir 10 cubes qui vont être de différentes tailles. Et en fait, l'enfant, lorsqu'il va le porter, lorsqu'il va le prendre, déjà, rien que le fait de l'attraper, il va avoir de l'information. Il va avoir l'information de la taille, de la forme, du poids, de la texture, etc. Et Montessori, elle dit que les mains, en fait, c'est une extension du cerveau. C'est elles qui vont venir nous apporter énormément d'informations. Et donc, lorsque vous allez travailler sur du plat, lorsque vous allez travailler sur des feuilles de papier, eh bien, en fait, vous allez retirer toutes les dimensions sensorielles de l'apprentissage. Et en plus, ce qu'il y a d'extraordinaire, c'est que chaque enfant va aller chercher ce qui l'intéresse. Et il y aura une base commune, hein, il y aura un socle commun, mais après, les enfants peuvent faire des explorations, des expérimentations supplémentaires par rapport à leur intérêt. Et on voit bien qu'on est tous différents, qu'on va aller chercher des choses complètement différentes. Et c'est ça qui fait la richesse du monde, en fait.
1: Je crois me souvenir, tu disais dans une conférence, donc dans une classe Montessori, on va mettre à disposition des jeux pour que les enfants puissent vivre l'expérience, hein, à travers la sensorialité. Mais on ne va pas mettre, s'il y a 30 enfants, il n'y aura pas 30 fois le même jeu. Il sera là qu'une seule fois.
0: Absolument, ça c'est effectivement, merci, parce que c'est une notion qui est fantastique. Oui, c'est vrai, voilà, Montessori, on va pas, parce qu'il y a 20 enfants, on va pas avoir 20, 20 tours roses, hein, qui est une activité Montessori. Eh bien, il n'y en a qu'une. Et en fait, ce qui est extraordinaire, c'est que de ce fait-là, eh bien, chaque enfant qui aura envie de la faire, parce qu'effectivement, ils ont envie d'aller explorer la tour rose, et eh bien, ils vont devoir attendre. Et les enfants, sans avoir besoin de leur expliquer qu'il faut être patient, qu'il faut attendre son tour, etc., etc., eh bien, finalement, facilement, ça se met en place naturellement parce qu'il n'y a qu'un objet. Et que cet objet, on va devoir le partager. et on ne va pas l'abîmer. Parce qu'on a envie de le refaire et on sait que d'autres vont l'utiliser. Il y a une forme comme ça qui se met en place de façon complètement naturelle. Et donc, c'est vrai qu'on est responsable.
1: Donc, il y a une grande place aussi à l'émotion de l'enfant. On va être à l'écoute de ses émotions. Est-ce qu'on va aussi l'accompagner dans l'expression de ses émotions?
0: C'est-à-dire que nous, on n'est pas là pour... comme on disait tout à l'heure, c'est pas un vase, donc il est déjà là, il a déjà des sensibilités personnelles, il a déjà une personnalité aussi. Et donc nous, on va l'accompagner dans ce sens. Par contre, le groupe est aussi important. Ça veut dire autant l'individu est important, autant le groupe est important. C'est-à-dire qu'on est libre, effectivement, mais on va aussi prendre en compte les autres. Parce que dans notre liberté, elle se vit avec les autres.
1: Jusqu'où va Montessori? À quel moment s'arrête cette pédagogie?
0: Principalement, elle a beaucoup travaillé de 0 à 6 ans, puisque en plus c'est un âge que l'on ne connaît pas très bien. Montessori, ça va jusqu'à la fin des études, mais c'est vrai que Montessori propose de passer, par exemple, je donne juste un exemple, et par exemple de passer le bac à 15 ans. Il n'y a aucune raison d'attendre 18 ans. À 15 ans, en fait, il a ses connaissances largement suffisantes pour passer l'examen qui aujourd'hui s'appelle le baccalauréat. Vers 15 ans, en fait, il y a vraiment ce désir d'aller explorer le monde, ça y est. Tout son périmètre le plus proche, voilà, il l'a exploré. Et maintenant, tout d'un coup, il lui reste le monde. Et elle trouve ça terriblement dommage qu'au moment où ce désir de découvrir le monde, d'essayer de comprendre comment la société fonctionne, comment fonctionne la politique, quels sont les droits, comment développer tout ça, évoluer, que tout d'un coup on l'enferme. Et en fait, l'enfant est en conflit, il est tiraillé. En plus, on leur fait extrêmement peur parce qu'on leur explique que sans l'examen, on est dans une société où voilà, on apporte énormément de stress, énormément de peur à nos enfants. Et donc, le fait de constamment être derrière eux pour les obliger à se conformer, voilà, on avance contre eux, en fait. Et les pauvres, en fait, ils sont tellement sympas qu'ils acceptent tout.
1: Mais tu dis, on est contre eux, les pauvres, ils sont sympas, ils acceptent tout, mais ces enfants qui acceptent tout, finalement, c'est nous, aujourd'hui, qui sommes passés par ce système éducatif, qui avons été formatés. Je suis en train de me dire que si on avait pu tous pleinement développer notre potentiel à travers un système éducatif adapté à nos attentes, à nos besoins, on serait aujourd'hui tous des super guerriers. On n'en serait peut-être pas là dans nos vies à se poser des questions sur le sens qu'on doit donner à nos actes et à nos actions.
0: C'est pas lié parce qu'on est trop curieux. Je pense que notre nature profonde, c'est la curiosité. Notre nature profonde, c'est l'exploration, notre nature profonde, mais c'est l'émerveillement, attention, on n'est pas, voilà, c'est pour ça, vous avez qu'à regarder autour de vous, je veux dire, on est le seul animal qui avons modifié notre environnement, mais par contre, on peut le diminuer, on peut le raboter, on peut l'abîmer, et là, on est perdu, certains enfants, certains adultes, en fait, malheureusement, n'arrivent pas à retrouver leur énergie vitale naturelle qui était présente là dès le début, quoi.

0: Donc ce serait ça, l'enfant intérieur, ce serait de pouvoir retrouver cette force de vie, cette envie d'apprendre, de connaissance et cette curiosité.
1: Oui, exactement. Exactement, c'est exactement ça. Je pense que effectivement, il est toujours présent et lorsqu'on ne l'entend plus, bien peut-être on peut se poser des questions.
0: Et toi, ton enfant intérieur, il est comment? Qu'est-ce qu'il te dit?
1: Alors moi, mon enfant intérieur, il m'encourage beaucoup. Et c'est vrai que je suis heureuse en fait d'avoir rencontré Montessori. Je pense que c'est ça qui m'a beaucoup plu chez elle, c'est que en fait elle m'a permis de me reconnecter à mon enfant intérieur. Je pense que j'ai consolidé en fait ce plaisir d'être un enfant et d'accepter ma responsabilité en tant qu'adulte, d'accepter ma part dans la société aussi, mais aussi cette joie permanente. Je la cherche toujours, ça veut dire que bien, je n'ai rien envie de faire sans le plaisir, même si c'est des contraintes. Et toutes les contraintes, eh ben, on peut y trouver du plaisir. Parce que, et pour le moment, écoutez, depuis que je teste ça, je dois avouer que j'ai toujours réussi à retrouver, à me reconnecter à mon enfant, et même si je dois passer des heures dans l'embouteillage, même si je dois, etc., etc., dès que je me reconnecte à mon enfant, eh bien, en fait, tout d'un coup, tout devient exploration, tout devient curiosité, tout devient questionnement. Il y a une forme de légèreté qui va se mettre en place. Et c'est beaucoup plus agréable. Je trouve ça génial, je suis impressionnée par le fait de tout ce qu'on peut faire ensemble, que je ne pourrais pas faire seule. Et donc j'accepte quelques contraintes qui sont liées au groupe aussi.
0: Maria Montessori, sa pédagogie, on peut très bien le lire en étant adulte, sans avoir d'enfant, on peut aussi en tirer des informations à titre personnel. C'est presque une philosophie de vie.
1: Moi en tout cas, c'est ce que j'ai rencontré. Mais je suis tellement comblée de tout ce qu'elle a, de tout ce que j'ai déjà pris, que je me garde des choses pour plus tard. Je ne sais pas, lorsqu'on le fait juste de manière juste philosophique, en fait, lorsqu'on l'apprend juste comme une philosophie de vie, moi, il m'a fallu quand même cette expérience avec l'enfant. C'est l'enfant qui m'a éduquée. C'est vraiment l'enfant qui est venu m'apprendre comment vivre l'enfant intérieur.
0: J'ai envie de m'intéresser aux parents, de ce que les parents ont... Enfin voilà, l'éducation de l'enfant, c'est pas que l'école, c'est surtout les parents aussi. Qu'est-ce qu'on peut faire quand on est parent pour bien faire?
1: Déjà, de ne pas avoir peur. Oser aller voir, oser s'informer, oser regarder.
0: Je vais terminer par les conférences que tu donnes. Donc, quelles sont les différentes thématiques qu'on a oubliées là, dans cette émission, des choses qu'on pourrait ajouter. Donc, j'aimerais peut-être que tu me retiennes quelques questions, quelques réflexions pertinentes que tu avais entendues, qui sont essentielles pour pouvoir bien comprendre Montessori.
1: Mais c'est vrai, la première chose qui me vient en tête, en fait, alors je fais aussi des formations. Ce que je fais pendant les formations et même pendant les conférences, en fait, ce que j'essaye de faire, c'est d'observer ce qu'a observé Montessori, de montrer qu'en fait, tout est observable. Par exemple, les bienveillants sensibles, on peut les observer et tous les parents diront « Ah oui, c'est vrai !» Eh bien, c'est parce que l'enfant va répéter une action. Et chez Montessori, eh bien, c'est le signe que l'enfant est dans une période sensible et qu'il faut absolument le laisser faire parce qu'il est dans l'exploration, il est dans le test, il est en train de tester énormément de choses. Nous, on a l'impression qu'il essaye simplement de mettre un objet, enfin une boîte dans une boîte, ou de fermer un couvercle, ou une chose banale, alors que lui, en fait, est en train d'explorer plein de choses. On a l'impression qu'il ne fait que cette action est juste répétitive.
0: Donc on a tout intérêt à le laisser libre de faire. Quand il jette sa purée par terre, il faut lui dire arrête, quoi. Il faut vraiment qu'il le fasse 2 fois, 4 fois, 10 fois, 50 fois, mais qu'il le fasse.
1: Alors excellent, mais en fait, vous le voyez comme un enfant qui jette sa purée par terre, alors que lui, il est dans l'exploration. Ça veut dire que, ou alors, j'imagine, hein, je vous donne les plusieurs possibilités, c'est qu'ou alors il est en train d'apprendre à manger et que malheureusement, ben, en fait, la cuillère, elle s'envole parce qu'elle est trop légère et qu'il l'a mal attrapée. Ou alors, il a compris que vous allez, à chaque fois que sa cuillère allait tomber, vous allez vous baisser et que bon, ben, c'est rigolo quand même. Moi, je le referais aussi. Vous voyez, il y a plein de choses qu'il va explorer. Et donc, effectivement, cet enfant qui va jeter sa purée par terre, il y a une raison. À vous de la trouver une fois que vous l'avez trouvée. Et surtout, effectivement, oui, il va salir. Parce qu'il ne va peut-être pas atteindre sa bouche tout de suite. Il ne va peut-être pas, parce que la coordination, elle n'est pas innée. Tous ses muscles, la complexité de la main, du coude, du poignet, mais c'est extraordinaire. Et en fait, de pouvoir coordonner tout ça, je peux vous assurer que si on vous demandait de marcher sur un fil, je pense que vous ne seriez pas tout à fait à l'aise.
0: Et donc dans les formations, tu rends sensible les gens à cette phase d'observation.
1: Oui, parce que souvent on me dit, mais alors si c'était si vrai, si c'était si génial, si c'était si extraordinaire, mais pourquoi ça n'existe pas? Pourquoi c'est pas plus généralisé? Pourquoi, etc. Mais simplement parce que justement, on n'a pas tous la chance de pouvoir observer tout ça. On ne peut que être saisi par la justesse de cette observation.
0: Et pour terminer, peut-être celui qui veut aller plus loin dans la pédagogie Maria Montessori, des bouquins ou des sites, ou comment faire pour se documenter, se renseigner, t'as des... Non.
1: Alors c'est vrai que je ne suis pas la meilleure personne en fait pour proposer tout ça, parce que je ne les ai pas tous faits. C'est vrai que les livres de Maria Montessori ont un langage assez particulier, et souvent les personnes sont n'accèdent pas à la compréhension parce qu'elles utilisent des mots un peu compliqués, par exemple. Je vais en donner deux. En fait, elle utilise le mot normalisation. Et pour Montessori, en fait, ça veut dire à la source. La source, c'est quoi ? Ben, c'est ce que je dis depuis tout à l'heure. Ça veut dire c'est la joie, la curiosité, l'émerveillement, la force. Et en fait, dès qu'on sort de ça, elle dit qu'on est dans la déviation. Donc, elle utilise des termes comme ça qui peuvent un peu faire peur, qui sont pas agréables. Et les gens, souvent, se... Voilà. Alors qu'en fait, le sens de ces mots, il est très important. Il a vraiment beaucoup, beaucoup de sens. Et c'est pareil pour l'ordre. Beaucoup de personnes, lorsqu'on va lire ordre chez Montessori, ont l'impression que c'est rigide, que c'est carré, alors que dans son langage à elle, ça veut dire repère. Ça veut dire qu'un enfant, ben, comme il est perdu dans cet amas de choses absolument incroyables, il a besoin pour se sécuriser de repères, pour ne pas être dans une confusion, dans une incertitude, dans du stress.
0: Avant qu'on branche le micro, tu me disais qu'il y avait une notion qui était un peu complexe. Oui, c'est ça.
1: Oui, c'est ça en fait. C'est la notion complexe, c'est de lorsque on sort. Ce qui est normal, hein, ce que l'appelle la normalisation, lorsqu'on va être dévié, puisque la normalisation, c'est aussi notre petit guide intérieur. Ça veut dire que c'est pour ça qu'on a une personnalité, c'est pour ça qu'on a des intérêts différents, parce qu'en fait, on a un désir différent. Et elle appelle ça notre petit guide. Ça veut dire qu'on va être attiré plus par certaines choses que d'autres. C'est naturel. Et donc, en fait, elle dit que c'est important de le suivre. Et dans nos sociétés, comme on a peur, alors on veut que tout le monde fasse la même chose, on veut que tout le monde soit, et ça elle est d'accord, hein. Le socle commun, il est essentiel, mais on peut accéder au socle commun tout en étant différent. Et donc elle dit surtout laisser l'enfant se construire. En fait, beaucoup d'enfants sont éloignés de leur être naturel, éloignés de ce qu'ils sont. Par des peurs, par des obligations, par des beaucoup de stress. On a peur alors qu'il n'y a pas de raison. L'enfant est fort et il va y arriver. Il faut lui faire confiance. C'est la confiance qui est essentielle. Et la confiance va lui permettre, lui, de se révéler aussi. Et donc de rester dans ce qu'il est essentiellement.
0: Il y a quelque chose qui émerge aussi aujourd'hui, j'ai l'impression qu'on met de plus en plus au cœur la nature. On parle de la nature, les parcs, faire jouer l'enfant dans un environnement naturel. Aujourd'hui, le cheminement a fait qu'on s'est quand même pas mal détourné. Exactement. De l'observation, du langage de la nature. Mmh. Qu'est-ce que tu penses de la place de l'environnement naturel dans l'éducation d'un enfant ?
1: Essentiel. Vital. La nature joue un grand rôle, elle a une grande place. Si vous regardez ce que l'enfant peut observer dans une maison et ce que l'enfant peut observer dans un jardin, dans un bois, on voit bien que la maison c'est limité quand même, et surtout la télé. Et donc, plus on va être en contact, plus l'enfant va être en contact avec la nature, et plus en fait il y a tellement de choses à apprendre. Une graine, elle va mettre tellement de temps. Et cette patience dont on parlait tout à l'heure avec le matériel, où il y avait un seul matériel, en fait on le voit dans la nature aussi. C'est-à-dire que lorsqu'on va être confronté à quelque chose qui pousse, eh bien on va venir voir tous les jours, mais on va devoir attendre longtemps avant de voir quelque chose. Et puis la magie va s'opérer et la nature va nous proposer quelque chose. Et c'est juste, c'est vrai, c'est merveilleux. C'est un vrai plaisir. C'est des choses... On a peur de la maladie. Alors donc automatiquement, on enferme les enfants. Et qu'est-ce qui se passe ? Ben, leur système immunitaire va s'affaiblir. On va d'autant plus avoir raison d'avoir peur.
0: Merci, Norfetta.
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0: 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Bonjour.
1: Bonjour à tous. Coup de théâtre dans l'affaire Jubilard pour la première fois depuis la disparition de Delphine Jubilard en décembre 2020. Son mari Cédric a formulé des aveux de culpabilité selon son avocat Pierre Debuisson. Il était à bout de cette situation et avait besoin de parler. L'avocat a donné une conférence de presse. 16 départements de l'Ouest et du pourtour méditerranéen sont en vigilance orange canicule. La Charente-Maritime, la Dordogne, la Gironde, les Landes, le Lot-et-Garonne, les Deux-Sèvres et la Vendée vont rejoindre ceux déjà concernés. Les députés socialistes annoncent qu'ils ne voteront pas la motion de censure déposée par les écologistes qui veut sanctionner une impréparation au changement climatique et aux canicules. Le texte sera étudié tout à l'heure. Football, déception pour le Mexique qui s'est incliné 3-2 face à l'Angleterre au terme d'un match haletant. Les Anglais ont gagné le droit de défier la Norvège, qualifiée pour les quarts de finale aux dépens du Brésil.

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0: 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Bonjour.
1: Bonjour à tous. Cédric Jubilara, reconnu dans un courrier adressé à son avocat avoir tué son épouse Delphine, disparue en décembre 2020 dans le Tarn. Jusqu'ici, il niait toute implication dans cette affaire très médiatisée où le corps de l'infirmière de 33 ans n'a jamais été retrouvé. La France reste sous un risque élevé de feux de forêt aujourd'hui. Dans les Pyrénées-Orientales, l'incendie de Trévillac a déjà ravagé plus de 4600 hectares et progresse rapidement. Depuis le début de la saison, près de 14 500 hectares sont partis en fumée, soit des dégâts trois fois supérieurs à ceux enregistrés l'an dernier. Principal suspect du meurtre de Liana, 11 ans, Jérôme Barella, a été extrait de prison pour assister à une perquisition à son domicile dans le Gers, sous haute surveillance. L'autopsie a confirmé que la victime avait subi un viol, son ADN ayant été retrouvé. Le procès de Lakhdar M s'est ouvert devant la cour d'assises de Paris ce jour. Il est jugé pour le meurtre de son épouse, commis en janvier 2023. Le corps de la victime avait été retrouvé démembré et dispersé dans des sacs au Buttes-Chaumont et à Bobigny. Les députés socialistes refusent de voter la motion de censure des écologistes contre le gouvernement concernant la canicule, désavouant ainsi leur premier secrétaire Olivier Faure qui était favorable. Ils estiment que les Français attendent des solutions plutôt qu'une crise politique. L'UEFA dénonce avec virulence la décision de la FIFA d'annuler le carton rouge du joueur américain Balogun avant le huitième de finale opposant les États-Unis à la Belgique. Elle estime qu'une ligne rouge a été franchie et juste cette mesure inédite est contraire aux règles. Et justement pour cette Coupe du Monde, l'Angleterre s'est imposée 3-2 cette nuit face au Mexique et se qualifie donc pour les quarts de finale de la compétition. Autre huitième à suivre dès ce soir à 21h avec une grosse affiche entre le Portugal et l'Espagne. Voilà pour l'essentiel de l'actualité. Je vous souhaite une excellente fin de journée. À notre écoute.

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0: 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Bonsoir.
1: Bonsoir à tous. La canicule s'intensifie en France. Dès demain, 61 départements seront placés en vigilance orange contre 16 aujourd'hui. Des températures comprises entre 35 et 38 degrés sont attendues avec des pointes pouvant atteindre 41 degrés dans le sud-ouest selon Météo France. Les députés socialistes refusent de voter la motion de censure des écologistes contre le gouvernement concernant la canicule. Ils estiment que les Français attendent des solutions plutôt qu'une crise politique. Et le pays reste également sous un risque élevé de feux de forêt. Dans les Pyrénées-Orientales, l'incendie de Trévillac a déjà ravagé plus de 4600 hectares et progresse très rapidement. Depuis le début de la saison, près de 14 500 hectares sont partis en fumée, soit des dégâts trois fois supérieurs à ceux enregistrés l'an dernier. Cédric Jubilard a reconnu dans un courrier adressé à son avocat avoir tué son épouse Delphine, disparue en décembre 2020 dans le Tarn. Jusqu'ici, il niait toute implication dans cette affaire très médiatisée où le corps de l'infirmière de 33 ans n'a jamais été retrouvé. Et puis, principal suspect du meurtre de Liana, 11 ans, Jérôme Barrella a été extrait de prison pour assister à une perquisition à son domicile dans le Gers, sous très haute surveillance. L'autopsie a confirmé que la victime avait subi un viol avec son ADN retrouvé dessus. Le procès de Lakhdar M s'est ouvert devant la cour d'assises de Paris ce jour. Il est jugé pour le meurtre de son épouse commis en janvier 2023. Le corps de la victime avait été retrouvé démembré et dispersé dans des sacs au Buttes-Chaumont et à Bobigny. Côté sport, l'UEFA dénonce avec virulence la décision de la FIFA d'annuler le carton rouge du joueur américain Balogun avant le huitième de finale opposant les États-Unis à la Belgique. Elle estime qu'une ligne rouge a été franchie et juge cette mesure inédite et contraire aux règles. Et justement pour cette Coupe du Monde, l'Angleterre s'est qualifiée en battant le Mexique 3-2 et ce soir grosse affiche en perspective avec Portugal-Espagne à 21h.

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0: C'est au Lardin Saint-Lazare que les aides à domicile du Sieste ont récupéré leur nouveau véhicule pour assurer leur déplacement quotidien auprès des personnes accompagnées. Un renouvellement soutenu par le Conseil départemental de la Dordogne. Et pour nous en parler plus en détail dans cette nouvelle édition de l'Interco à vos côtés, nous nous sommes entretenus avec Jean-Jacques Dumonté, président du Sieste, et Germinal Perrault, président du Conseil départemental de la Dordogne.
1: Le dispositif de véhicule de service a été expérimenté à Terrasson avant d'être repris à l'échelle départementale. Comment cette démarche est-elle née, Jean-Jacques Dumonté ?
2: Parce que ça devenait compliqué pour payer, régler les indemnités kilométriques. On avait de plus en plus de mal à recruter. Les véhicules, les aides à domicile n'étaient pas forcément neufs. Il pouvait y avoir des occasions qui pouvait amener à des accidents éventuels. Et c'était toujours compliqué pour rembourser les agents quand il y avait un problème. Donc l'idée, c'était, voilà, on a dit, pourquoi pas louer une flotte. Et comme ça, on règle le problème des indemnités kilométriques et des déplacements. Certains agents faisaient 140 km dans la journée. Hein. C'est quand même impressionnant. Voilà. Ce problème réglé. Le département a pris la relève, ce qui est bien. Là, on rend 84 véhicules, donc 84 Renault, et on récupère 83 Citroën. Alors, il y a plusieurs couleurs de véhicules. On les voit de loin.
1: Alors, quel était l'objectif premier de cette expérimentation ?
2: C'était de l'amélioration aussi pour les agents. Ils n'avaient plus à utiliser leur véhicule. Ça grévait aussi un peu leur budget. Et leur salaire, parce que c'était toujours compliqué de rembourser. Quelquefois, c'était fait, quelquefois, c'était pas fait. Alors que là, bon, ils ont le véhicule, le carburant est payé, ils ont plus qu'à l'utiliser, à entretenir le véhicule, bon, hein, surtout au niveau propreté, bon, pas fumer dedans, il y a tout un tas quand même de contraintes, mais il y a des véhicules neufs, c'est quand même plus agréable d'aller travailler avec ce type de véhicule qu'une voiture un peu ancienne et qui a des problèmes de temps en temps.
1: Alors depuis, ce modèle a été repris par le département. Quel regard portez-vous sur cette généralisation ?
2: Mais c'est bien. Comme ça, tout le monde se retrouve un petit peu sur le même pied d'égalité. Principe d'équité existant, là, c'est reconnu comme ça.
1: Malgré ces améliorations, les services d'aide à domicile restent confrontés à un manque d'agents, un manque d'attractivité. Comment l'expliquer ? Est-ce que cela complique votre organisation au quotidien ?
2: Mais un petit peu, c'est toujours difficile de recruter. Bon, c'est des métiers qui sont pas forcément bien reconnus, et pourtant, c'est des gens compétents, c'est des de plus en plus. Donc, certaines personnes ne se sentent pas non plus l'âme ou la capacité de s'occuper des personnes âgées. Alors, c'est vrai qu'on souvent, on commence par avoir quelqu'un, on fait que du ménage. Mais on l'accompagne des fois jusqu'à la fin de vie. Donc les heures, si on débute par une heure, on peut arriver en fin de vie des personnes sur lesquelles on passe 80 heures dans le mois. Le but, c'est de les garder et qu'ils puissent vivre le plus longtemps possible à domicile, dans leur domicile. Voilà.
1: Merci Jean-Jacques Dumonté.
2: Merci à vous.
1: Germinal Perrault, le département engage aujourd'hui un renouvellement de la flotte de véhicules pour les aides à domicile de tous les sièges du département. Quels sont les objectifs de cette démarche ?
3: Alors, l'objectif, c'est de rendre service aux personnes qui travaillent à domicile. Parce qu'elles exercent un métier difficile, un métier humain qui demande beaucoup d'engagement personnel. On va travailler chez des personnes âgées ou des personnes qui souffrent d'un handicap. Il faut d'abord leur apporter un confort moral. Et ça compte beaucoup. C'est souvent la seule personne qu'elle voit dans la journée, hein, faut pas l'oublier. Ça, faut apporter un confort moral. Faut aussi apporter un confort physique, parce que pour certaines, il faut faire la toilette des personnes. Et ensuite, faut apporter un confort matériel, puisqu'il faut très souvent participer à l'entretien de la maison, ou tout simplement une aide, par exemple, pour prendre son repas. Donc, vous voyez, c'est un métier très complexe qui touche à l'humain et qui doit être soutenu. Et nous avons voulu, avec cette opération, les soutenir. Des progrès ont été faits dans les services au cours des 20 dernières années. Avant, on parlait peu de formation, et maintenant, il y a de la formation. On parlait peu de professionnalisation, il y a de la professionnalisation. Sur le plan salarial, les choses se sont améliorées après la crise du Covid, ce qu'on a appelé le Ségur de la santé. Mais il restait quelque chose qui pêchait, c'était la mobilité. il faut avoir une voiture en bon état, parce que si elle tombe en panne, on ne peut pas aller au travail. Donc, on a voulu régler ce problème de la mobilité. Donc, le premier objectif, c'est rendre service aux personnes qui travaillent à domicile. Et le deuxième objectif, bien sûr, c'est rendre service aux Périgourdins, aux Périgourdines, qui sont âgés et qui ne peuvent pas rester seuls sans une aide à leur domicile.
1: Alors, cette démarche s'inscrit dans une continuité, mais on peut rappeler que c'est sur ce territoire du Terrassonnais qu'est née l'idée de mettre à disposition des véhicules aux agents qui, jusqu'alors, utilisaient leurs propres véhicules.
3: Absolument. L'opération a démarré ici, en Terrassonnais, et en même temps, quasiment, dans la Vallée de l'Homme, et en même temps, quasiment, dans le pays, ce qu'on appelle le pays des Bastides, c'est le pays de Montpazier, Beaumont, la Linde et le Buisson. Et le département, il a suivi, il a accompagné ces aides-là. Et moi, j'ai proposé aux collègues de le généraliser et de dire, voilà, ce qui a été lancé et qui fonctionne, il faut qu'on le mette dans toute la Dordogne, qu'on le généralise à toute la Dordogne. Et c'est ce qu'on a réussi à faire aujourd'hui.
1: Alors, dans un contexte où les métiers de l'aide à domicile peinent à recruter, ce renouvellement de flotte peut-il aussi contribuer à renforcer leur activité? Quels pourraient être les autres leviers?
3: Alors, les autres leviers, je les ai dit, c'était de rendre le métier attractif d'abord par le salaire. Ça compte beaucoup, le salaire, quand on est employé. Hein. Rendre attractif par la formation, par la professionnalisation, puisque une partie des employés deviennent des fonctionnaires territoriaux. Si elles font suffisamment d'heures, en fait, ça dépend de l'organisation de chaque truc. Et après, on a voulu le rendre plus attractif en réglant la question de la mobilité, puisque les personnes, elles n'ont pas de soucis à se faire. Elles montent dans une voiture qui est neuve, elle sera entretenue par un garagiste agréé, etc., etc. Elles ne paieront pas le carburant, et cette voiture, il est remis à leur domicile. Donc, elles partent de chez elles avec une voiture, tout frais payé, pour aller travailler. Mais on a rendu aussi ce métier plus attractif par sa visibilité. Des voitures comme ça, là, il y en a 83 aujourd'hui qui sont distribuées. Mais il y en a partout en Dordogne. Et partout, on voit ces voitures avec le logo du département et le logo du service. Ici, c'est le CIAS du Terrassonnais. Et rendre un métier plus visible, c'est le rendre aussi plus attractif. Et je crois que les personnes qui travaillent à domicile, elles le faisaient un peu dans une espèce d'anonymat. Et là, aujourd'hui, elles sont visibles, elles sont reconnues. C'est une reconnaissance qu'on a voulu leur donner aussi avec cette opération.
1: Pour le CIAS du Terrassonnais, combien de véhicules sont mis à disposition? Vous avez dit 83, donc aujourd'hui, et sur l'ensemble du département, déjà. Et on est là sur une compétence, on va dire, du département, mais ça représente un coût non négligeable, mais indispensable.
3: Alors,
1: indispensable.
3: Sur l'ensemble du département, la première opération sur 3 années nous a exigé que l'on loue 1440 voitures. Et là, pour la deuxième phase, qui dure 6 ans et non pas 3 ans, on a exactement loué 1553 voitures. Et on a acheté 9 voitures sans permis, puisqu'il y a des cas spéciaux où les personnes n'ont pas le permis, mais elles peuvent quand même aller travailler. On a voulu aussi leur donner la possibilité d'aller travailler, et là, on les a achetées. Le département a acheté 9 voitures sans permis. Donc, vous voyez, plus de 1550 voitures, ça fait beaucoup sur un département, et on a senti, et c'est pour ça qu'on a poursuivi l'expérience, on a senti que ça rendait notre métier le métier attractif. Et c'était important, pourquoi? Parce que chaque année, on avait autour de 20 000 heures qui n'étaient pas exécutées, non pas parce que le département ne les avait pas programmées ou financées, mais parce qu'on n'avait pas le personnel pour aller chez les personnes. Et là, aujourd'hui, ces emplois-là, ils ne sont pas délocalisables. Il y a peu de chances que ça ferme, parce que le vieillissement, il est continu, il ne s'arrêtera pas. Il est réparti sur l'ensemble du territoire. Il est réparti dans des villages ruraux, où il n'y a pas de travail, où il y a peu de travail. Donc, si vous voulez, il y a vraiment toutes les conditions pour qu'on rende service aux Périgourdins qui en ont besoin, mais on rend service aussi aux gens qui travaillent, parce qu'ils habitent toute la Dordogne, en vérité. Ce n'est pas concentré uniquement sur Périgueux ou sur Bergerac, ils sont répartis sur tout le territoire de la Dordogne.
1: Merci beaucoup, Germinal Perrot.
3: Avec plaisir.
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1: Bonsoir à tous. Dès demain, 61 départements seront placés en vigilance orange canicule contre 16 aujourd'hui. Des températures comprises entre 35 et 38 degrés sont attendues avec des pointes pouvant atteindre 41 degrés dans le sud-ouest selon Météo France. La motion de censure des écologistes contre le gouvernement de Sébastien Lecornu, justement à propos de cette canicule, a été largement rejetée à l'Assemblée nationale. Seuls 132 députés ont voté pour, donc très loin des 289 nécessaires. Le pays reste également sous un risque élevé de feux de forêt. Dans les Pyrénées-Orientales, l'incendie de Trévillac a déjà ravagé près de 5000 hectares et progresse très vite. Depuis le début de la saison, les dégâts sont trois fois supérieurs à ceux enregistrés l'an dernier. Cédric Jubilard a reconnu dans un courrier adressé à son avocat avoir tué son épouse Delphine, disparue en décembre 2020 dans le Tarn. Jusqu'ici, il niait toute implication dans cette affaire où le corps de l'infirmière de 33 ans n'a toujours pas été retrouvé. Et puis principal suspect du meurtre de Liana, 11 ans, Jérôme Barella a été extrait de prison pour assister à une perquisition à son domicile dans le Gers, bien sûr sous très haute surveillance. Justice toujours, le procès de Lagda M s'est ouvert aujourd'hui devant la cour d'assises de Paris. Il est jugé pour le meurtre de son épouse commis en janvier 2023. Le corps de la victime avait été retrouvé démembré et dispersé dans des sacs au Butte-Chaumont et à Bobigny. Mauvaise nouvelle chez Microsoft qui supprime 4800 emplois dont 3200 chez Xbox dans le cadre d'une profonde restructuration de sa branche jeux vidéo. Une réorganisation qui vise à réduire les coûts et relancer donc la croissance d'Xbox. Côté sport en cyclisme, Tadej Pogacar a remporté la troisième étape du Tour de France. Il devance Jonas Vingegaard et Richard Carapaz et endosse par la même occasion le maillot de leader. Et enfin du football avec un autre huitième de finale à suivre ce soir à 21h avec Portugal-Espagne.

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1: Bonjour à toutes et à tous. L'info locale de proximité en Terrassonnais de ce lundi 6 juillet 2026. La Dordogne est en vigilance orange canicule ce lundi, dès midi, le Lot et Garonne et le Lot également. La Corrèze est en vigilance jaune. Des températures maximales entre 36 et 38 degrés et jusqu'à 39 degrés sont même attendues par endroits en Dordogne, mardi et mercredi. 39 degrés à Brive dès ce lundi, c'est le troisième épisode de forte chaleur depuis à peine plus d'un mois. Une automobiliste a perdu le contrôle de sa voiture hier dimanche vers 10h dans le bourg du Moustier à Saint-Léon-sur-Vézère. Elle se dirigeait vers Plazac quand elle s'est endormie au volant. Son véhicule a mordu le talus et a fini de l'autre côté de la route. Heureusement, l'accident n'a pas fait de blessés. Une maison en pierre a brûlé entièrement dans un incendie à Bars samedi vers 11h. L'intervention des pompiers a permis d'empêcher la propagation au bois situé à proximité. 24 pompiers de Thenon, Montignac, Roufignac et Terrasson étaient sur place. L'unique habitant de la maison a été relogé chez les proches. Un court-circuit pourrait être à l'origine de l'incendie. Alerte orange au feu de forêt en Corrèze ce lundi. Le risque est élevé. Cublac, Brignac, Louignac, Saint-Robert, Mansac, Issendon et Saint-Pantaléon de l'Arche sont notamment en situation de crise au niveau le plus élevé. Dans les zones en crise et en alerte renforcée, les usages de l'eau sont fortement limités. Pour les particuliers, l'arrosage des pelouses et massifs est interdit. Seul l'arrosage des jardins potagers reste autorisé entre 20h et 8h du matin. Le remplissage des piscines familiales est interdit en zone de crise. Un communiqué de presse du président du conseil départemental de la Dordogne samedi contre la fermeture de bureaux de poste. La Poste vient d'annoncer la fermeture de son bureau de Saint-Pierre-de-Chignac à la fin de l'été. En dépit de la mobilisation continue des élus locaux, des syndicats et des habitants attachés aux services de proximité, la casse du service public se poursuit dans le monde rural. Gendarmerie, perception, bureau de poste, d'autres bureaux pourraient fermer à court terme. Cubjac, Moulidier, Le Toulon, Impérigueux, Castelnau-la-Chapelle. L'avenir des territoires ruraux passe par le maintien de services publics physiques, non par la fermeture de guichets et d'agences qui restent indispensables à l'équilibre de notre société. Fin de citation. 9 maillots signés par Maxence Lacroix ont été gagnés lors d'une tombola hier dimanche à Thenon. La tombola a atteint plus de 500 participants. La somme de 1700 euros sera reversée au club de foot de Thenon, dans lequel le footballeur défenseur de l'équipe de France, originaire d'Aja, a fait ses débuts. Le tirage a eu lieu en présence de Miss Périgord et de la mère de Maxence Lacroix. Le Tour de France passera en Dordogne samedi. En juillet, l'étape de 180 km entre Périgueux et Bergerac passera notamment par Fausse-Magne, Thenon, Montignac, Les Aizis, Sarlat, Dôme, La Roque-Gageac, Bénac, Saint-Cyprien, Siorac, le Buisson de Cadouin. Le Tour de France sera aussi en Corrèze le lendemain, dimanche 12 juillet, 185 km entre Malemort et Ussel. À Châtres, le foyer rural laïque propose un marché gourmand nocturne ce soir lundi de 18h30 à 23h sur la place de l'église qui domine la vallée. Des tables et des bancs accueillent le public ainsi que des stands avec des produits locaux. Le conseil communautaire de la communauté de communes du Terrassonnais au Périgord Noir se réunit ce soir lundi à 18h à la salle des fêtes climatisées du Lardin. À l'ordre du jour, composition des commissions, statut de l'élu local, création de la commission intercommunale des impôts directs, subvention aux associations, participation aux services de protection, prévention et lutte contre les espèces invasives, budget principal et budget assainissement des décisions modificatives, création d'un pôle de développement économique, le renouvellement du contrat local de santé, l'animation du site Natura 2000 coteaux calcaires de la Vézère, la fixation de la redevance assainissement collectif et l'aménagement de la zone d'activité Bellevue à Thenon. C'est la soirée d'ouverture des pique-niques blancs ce lundi 6 juillet de 19h à 23h au jardin d'Erignac à Sagnac-et-Vigue. Les rendez-vous ont lieu chaque lundi jusqu'au 24 août. La tenue blanche est exigée. Il est possible de réserver en ligne son panier pique-nique. Un saxophoniste live accompagne un DJ tout au long de la soirée de ce soir. Un téléphone 05 53 28 99 71. Le clarinettiste Evan Christopher est en concert ce soir lundi à 20h30 en église de Sainte-Marie de Chignac, invité par le festival MNOP. Il rend hommage entre autres à Sidney Bechet. La maîtrise de la cathédrale de Poitiers donne un concert demain, mardi 7 juillet, à 20h30, en église Saint-Pierre-Esnien de Montignac-Lascaux. Ce chœur d'une trentaine de jeunes chanteurs, dirigé par Romain Auguste, sera accompagné par David Sénéquier au piano et à l'orgue. Au programme, le Stabat Mater de Caldara ou encore Ave Verum de Mozart, ainsi que des fables de Verlaine et La Fontaine, mise en musique, participation libre, un téléphone 06 09 78 09 58. Une soirée dansante à la Belle Étoile animée par Thierry Combo, c'est à Saint-Rabier, vendredi 10 juillet, avec Magret Frites sur le grill. Réservation au 06 85 13 46 17, 06 85 13 46 17, il faudra apporter ses couverts. À noter un repas-concert demain soir, mardi à 19h au camping de Pérignac avec le groupe Homemade Crumble. Avec un menu unique, un téléphone 05 53 50 57 73, 05 53 50 57 73. Et puis, c'est le retour cette semaine du festival Saint-Amand fait son intéressant, festival de théâtre de rue, dès vendredi à 18h dans le village de Saint-Amand-de-Colly. Le festival s'installe pour 3 jours jusqu'à dimanche soir. Voilà, fin de cette édition. Merci de l'avoir suivi.

Vos offres d'emploi avec France Travail, antenne de Terrasson-Lavilledieu. Offre 210 CDQN, la ferme au canard située à Montignac-Lascaux recherche une ou un vendeur de produits de la ferme. Les débutants sont acceptés, le contrat proposé est un CDD d'un mois de 37 heures par semaine. Offre 209 SPSP, Patrick Logistique situé à Terrasson recherche une ou un secrétaire comptable. 2 ans d'expérience sur un poste similaire dans le transport ainsi qu'un bac plus 2 ou équivalent comptabilité sont demandés. Le contrat proposé est un CDI de 35 heures par semaine. Offre 208 SYLJ. Patrick Logistique situé à Terrasson recherche également une ou un conducteur routier. Les débutants sont acceptés. Le permis EC poids lourd plus remorque est nécessaire. Le contrat proposé est un CDI de 35 heures par semaine. Offre 208 CSKN. L'association Cap Service à domicile pour le secteur du Lardin-Saint-Lazare recherche une ou un auxiliaire ou assistant de vie aux familles. Les débutants sont acceptés. Une formation CAP, BEP et équivalent santé, titre DEAES ou ADVF, ainsi que le permis B sont demandés. Le contrat proposé est un CDD de 5 mois de 24 heures par semaine. Offre 208 WCNN. Le camping de Pérignac recherche une ou un animateur d'activités culturelles et de détente. Les débutants sont acceptés, la maîtrise de l'anglais est demandée. Le contrat proposé est un CDD de 2 mois de 35 heures par semaine. Toutes ces offres et le clic agenda sont disponibles sur francetravail.fr et crystalfm.org.

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0: 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Ce soir sur TF1, c'est Camping Paradis. Deux chefs au paradis. France 2, meurtre au paradis. France 3, vous allez retrouver le film L'école buissonnière. Sur Canal+, la ville nous appartient. Sur M6, la Coupe du monde de football. C'est parti pour les huitièmes de finale. Coup d'envoi à 21h de ce huitième. Vous retrouverez sur W9 Marry Me. Les mignons vous attendent sur TMC. Appel d'urgence sur TFX. Urgence en Ardèche. Mission périlleuse pour sauveteur tout terrain. Et puis je vais vous emmener quelques instants, notamment pour le jeu de la vérité sur TF1 série film. Voilà, je vous laisse faire votre choix et par avance une excellente soirée devant votre télévision.
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1: Bonsoir à tous. 61 départements seront placés en vigilance orange canicule demain avec des températures comprises entre 35 et 38 degrés et des pointes pouvant atteindre 41 dans le sud-ouest selon Météo France. La motion de censure des écologistes contre le gouvernement de Sébastien Lecornu à propos de cette canicule a été largement rejetée à l'Assemblée nationale. Seuls 132 députés ont voté pour, bien loin des 289 nécessaires. Et le pays reste également sous un risque élevé de feux de forêt. Depuis le début de la saison, les dégâts sont trois fois supérieurs à ceux enregistrés l'an dernier. Deux hommes suspectés d'avoir allumé des incendies ont été interpellés dans le Rhône et les Hérauts. Cédric Jubilard a reconnu dans un courrier adressé à son avocat avoir tué son épouse Delphine, disparue en décembre 2020 dans le Tarn. Jusqu'ici, il niait toute implication dans cette affaire où le corps de l'infirmière de 33 ans n'a jamais été retrouvé. Et principal suspect du meurtre de Liana, 11 ans, Jérôme Barella a été extrait de prison pour assister à une perquisition à son domicile dans le Gers, placé bien sûr sous haute surveillance. Le procès de Lagdar M s'est ouvert aujourd'hui devant la cour d'assises de Paris. Il est jugé pour le meurtre de son épouse, commis en janvier 2023. Le corps de la victime avait été retrouvé démembré et dispersé dans des sacs au Buttes-Chaumont et à Bobigny. La cour d'appel de Paris doit également rendre sa décision dans l'affaire des assistants parlementaires du Rassemblement National qui pourrait rendre Marine Le Pen inéligible à la présidentielle. Jordan Bardella se dit prêt à assumer les conséquences et à représenter le parti si nécessaire. Côté sport et cyclisme, Tadej Pogacar a remporté la troisième étape du Tour de France. Il devance Jonas Vingegaard et Richard Carapaz et endosse par la même occasion le maillot de leader. Et enfin du football avec un autre huitième de Coupe du Monde à suivre ce soir avec une très belle affiche opposant l'Espagne au Portugal. Un match à suivre à partir de 21h.

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0: Cet été, venez découvrir les grands sites du Périgord. Bienvenue au Jardin d'eau de Carsac.
1: Bienvenue au Jardin d'eau, je suis Steven Bernard. Les jardins ont été créés donc en 99. Nous avons ouvert en 2000 et on est parti d'un champ céréal. Il n'y avait absolument rien, pas un arbre et pas un bassin. On a absolument tout créé nous-mêmes. L'aventure a commencé avec mes parents qui ont eu l'idée de ce jardin. L'histoire débute avec les établissements La Tour Marliac en Lot-et-Garonne, qui est la pépinière historique et le berceau des premiers hybrides, des premières créations de nymphéas au monde. Ce qui a donné ensuite les fameuses séries de tableaux de Monet, les nymphéas, et des jardins de Giverny par la suite. Et sur le site où nous sommes, qui s'appelle Saint-Rome, un ancien passé gallo-romain avec un vestige de l'exutoire de l'aqueduc de Carsac qui acheminait l'eau. Malheureusement, la période des chemins de fer a fait que cet aqueduc a été rasé. Mais il y avait déjà une histoire d'eau, sans qu'on le sache. Hein, c'est aux premières plantations, donc en 98-99. On a déterré cet exutoire de l'aqueduc sur une cinquantaine de mètres. Donc le pont japonais cintré, évidemment, rappelle Giverny. Il y a différentes images et ambiances qui rappellent Monet. La culture, c'est relativement simple à partir du moment où il y a de l'eau et de la terre dans le fond. Le nénuphar sort ses premières feuilles en février et les floraisons, on est complètement les tributaires de la météo. Les premières fleurs peuvent arriver en mi-mars, comme des fois ça nous est arrivé d'ouvrir le 1er mai avec une seule fleur. C'est unique, des jardins basés sur l'eau. En France, il y en a à peine une dizaine. À la création, on avait demandé une subvention européenne et on nous a pris pour des fous à ce moment-là parce qu'on n'était pas dans le thème du Périgord. Aujourd'hui, je pense que c'est un pari qui est gagné et on commence à être vraiment reconnu au national, international. On est rentré cette année dans les grands sites du Périgord, ce qui est une consécration, enfin c'est une belle fierté pour nous. On arrive sur le bassin des lotus Alba grandiflora. C'est le plus grand des lotus. Là, la feuille peut pousser de 8 à 10 cm de diamètre par jour. Les fleurs peuvent s'élever jusqu'à 2,80 m au-dessus du niveau d'eau et les feuilles vont, elles, faire jusqu'à 80 cm de diamètre. Alors, c'est un jardin effectivement qui est assez zen. L'eau, déjà, en général, nous apaise, nous calme. La Dordogne coule juste en contrebas du jardin. On l'aperçoit à différents endroits. Sur ce bassin en passerelle et sur le labyrinthe qu'on verra un peu plus haut, le labyrinthe aquatique, c'est plus de 500 mètres de passerelle à fleur d'eau où on peut découvrir la flore et la sentir de près.

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0: grand nom de Nouvelle-Aquitaine.
1: C'est une île pleine de charme, à la robe d'eau salée. Sa crinière est d'arbre, sa peau de sable doré. Blottie contre ses côtes, on peut happer des comètes et souffler des souhaits sous les traînées qui s'émiettent. Un azur immuable surplombe son sommet, où des neiges éternelles campent au cours de l'été. Nichés dans les cimes, des mésanges fredonnent, comme des airs faciles auxquels on s'abandonne.

0: Ce matin, l'archipel est d'un mutisme inquiétant et les mésanges se découpent dans un soleil rougeoyant. L'azur se fait d'encre et la neige a décampé. 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